comprenant un bref état de la situation, un rappel historique et une lettre personnalisée. Cette lettre leur demandait de préciser officiellement, par écrit, leur engagement à maintenir des services médicaux d'urgence avec une présence médicale sur place 24 heures sur 24, 7 jours sur 7, au CLSC de Poénégamouk. Côté météo, ce soir, ciel variable avec une température autour de 8 degrés. Cette nuit, passage nuageux avec une température de 3 degrés. Et demain, ensoleillé avec un mercure avoisinant les 14 degrés.

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0: un excellent lundi soir à vous. Moi, c'est Jason, je vous accompagne comme ça jusqu'à minuit. On aura ce mercredi 23 septembre, 19h, l'Assemblée générale annuelle, donc l'AGA du Beaulieu culturel. Ce sera donc un rendez-vous pour faire le bilan de la dernière année, des activités et des projets à venir. On souhaite la bienvenue à tous les membres. Invitation au 95.5.
1: Ah ouais,

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7: Voici vos nouvelles, Arsenal Média. Bégin et Bégin investit près de 3 millions de dollars dans la modernisation de sa scierie des lots renversés afin de mieux valoriser chaque bio de bois franc. L'entreprise a installé cet été un nouveau système combinant des caméras haute résolution, des lasers et l'intelligence artificielle. Le système analyse chaque planche afin d'identifier ses caractéristiques et ses défauts, comme les nœuds, les fentes ou les variations de coloration. L'intelligence artificielle détermine ensuite le meilleur usage possible pour chaque pièce de bois afin de réduire les pertes de fibres et d'en maximiser la valeur. À Poénégamouk, le comité MDSMU 24-7 réclame des engagements écrits des candidats à l'élection provinciale.

provinciale pour garantir le maintien de l'urgence médicale 24 heures sur 24, 7 jours sur 7 au CLSC. Trois des cinq partis ont jusqu'ici rencontré le comité, le Parti québécois, la Coalition Avenir Québec et le Parti libéral du Québec. Selon le comité, seules les candidates du PQ, Ariane Boyer, et du PLQ, Karine Malenfant, ont pour l'instant signé un engagement officiel. Le comité a remis à chacun une pochette d'informations comprenant un bref état de la situation, un rappel historique et une lettre personnalisée. Cette lettre leur demandait de préciser officiellement, par écrit, leur engagement à maintenir des services médicaux d'urgence avec une présence médicale sur place 24 heures sur 24, 7 jours sur 7, au CLSC de Poénégamouk. Côté météo, ce soir, ciel variable avec une température autour de 8 degrés. Cette nuit, passage nuageux avec une température de 3 degrés. Et demain, ensoleillé avec un mercure avoisinant les 14 degrés.

Le Blizzard d'Edmundston a gagné ses deux matchs du week-end. Le plus récent, c'est une victoire de 6-1 hier au Centre Jean Daigle. Et d'ailleurs, on a un article complet qui vous parle de ce week-end-là, du Blizzard, avec notre collègue Guy Lingeant. Vous allez lire ça sur montemisquata.com et vous pouvez aussi, au passage, vous abonner à notre infolettre gratuite.

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2: Voici vos nouvelles, Arsenal Média. Bégin et Bégin investit près de 3 millions de dollars dans la modernisation de sa scierie des lots renversés afin de mieux valoriser chaque bio de bois franc. L'entreprise a installé cet été un nouveau système combinant des caméras haute résolution, des lasers et l'intelligence artificielle. Le système analyse chaque planche afin d'identifier ses caractéristiques et ses défauts, comme les nœuds, les fentes ou les variations de coloration. L'intelligence artificielle détermine ensuite le meilleur usage possible pour chaque pièce de bois afin de réduire les pertes de fibres et d'en maximiser la valeur. À Pointe-Aux-Gamouques, le comité MDSMU 24-7 réclame des engagements écrits des candidats à l'élection provinciale pour garantir le maintien de l'urgence médicale 24 heures sur 24, 7 jours sur 7 au CLSC. Trois des cinq partis ont jusqu'ici rencontré le comité, le Parti québécois, la Coalition Avenir Québec et le Parti libéral du Québec. Selon le comité, seules les candidates du PQ, Ariane Boyer, et du PLQ, Karine Malenfant, ont pour l'instant signé un engagement officiel. Le comité a remis à chacun une pochette d'informations comprenant un bref état de la situation, un rappel historique et une lettre personnalisée. Cette lettre leur demandait de préciser officiellement, par écrit, leur engagement à maintenir des services médicaux d'urgence avec une présence médicale sur place 24 heures sur 24, 7 jours sur 7, au CLSC de Pointe-Aux-Gamouques. Côté météo, ce soir, ciel variable avec une température autour de 8 degrés. Cette nuit, passage nuageux avec une température de 3 degrés. Et demain, ensoleillé avec un mercure avoisinant les 14 degrés.

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Un excellent lundi soir à vous. Moi, c'est Jason. Je vous accompagne comme ça jusqu'à minuit. On aura ce mercredi 23 septembre 19h l'Assemblée générale annuelle, donc l'AGA du Beaulieu culturel. Ce sera donc un rendez-vous pour faire le bilan de la dernière année, des activités et des projets à venir. On souhaite la bienvenue à tous les membres. Invitation au 95.5.

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5: Voici vos nouvelles, Arsenal Média. Bégin et Bégin investit près de 3 millions de dollars dans la modernisation de sa scierie des lots renversés afin de mieux valoriser chaque bio de bois franc. L'entreprise a installé cet été un nouveau système combinant des caméras haute résolution, des lasers et l'intelligence artificielle. Le système analyse chaque planche afin d'identifier ses caractéristiques et ses défauts, comme les nœuds, les fentes ou les variations de coloration. L'intelligence artificielle détermine ensuite le meilleur usage possible pour chaque pièce de bois afin de réduire les pertes de fibres et d'en maximiser la valeur. À Pointe-Gamouc, le comité MDSMU 24-7 réclame des engagements écrits des candidats à l'élection provinciale pour garantir le maintien de l'urgence médicale 24 heures sur 24, 7 jours sur 7 au CLSC. Trois des cinq partis ont jusqu'ici rencontré le comité, le Parti québécois, la Coalition Avenir Québec et le Parti libéral du Québec. Selon le comité, seules les candidates du PQ, Ariane Boyer, et du PLQ, Karine Malenfant, ont pour l'instant signé un engagement officiel. Le comité a remis à chacun une pochette d'informations comprenant un bref état de la situation, un rappel historique et une lettre personnalisée. Cette lettre leur demandait de préciser officiellement, par écrit, leur engagement à maintenir des services médicaux d'urgence avec une présence médicale sur place 24 heures sur 24, 7 jours sur 7, au CLSC de Pointe-Gamouc. Côté météo, ce soir, ciel variable avec une température autour de 8 degrés. Cette nuit, passage nuageux avec une température de 3 degrés. Et demain, ensoleillé avec un mercure avoisinant les 14 degrés.

Le Blizzard d'Edmonton a gagné ses deux matchs du week-end. Le plus récent, c'est une victoire de 6-1 hier au centre Jean Daigle. Et d'ailleurs, on a un article complet qui vous parle de ce week-end-là, du Blizzard, avec notre collègue Guy Lingent. Vous allez lire ça sur montemisquata.com et vous pouvez aussi, au passage, vous abonner à notre infolettre gratuite.

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2: Voici vos nouvelles, Arsenal Média. Bégin et Bégin investit près de 3 millions de dollars dans la modernisation de sa scierie des lots renversés afin de mieux valoriser chaque bio de bois franc. L'entreprise a installé cet été un nouveau système combinant des caméras haute résolution, des lasers et l'intelligence artificielle. Le système analyse chaque planche afin d'identifier ses caractéristiques et ses défauts, comme les nœuds, les fentes ou les variations de coloration. L'intelligence artificielle détermine ensuite le meilleur usage possible pour chaque pièce de bois afin de réduire les pertes de fibres et d'en maximiser la valeur. À Poénégamouk, le comité MDSMU 24-7 réclame des engagements écrits des candidats à l'élection provinciale pour garantir le maintien de l'urgence médicale 24 heures sur 24, 7 jours sur 7 au CLSC. Trois des cinq partis ont jusqu'ici rencontré le comité, le Parti québécois, la Coalition Avenir Québec et le Parti libéral du Québec. Selon le comité, seules les candidates du PQ, Ariane Boyer, et du PLQ, Karine Malenfant, ont pour l'instant signé un engagement officiel. Le comité a remis à chacun une pochette d'informations comprenant un bref état de la situation, un rappel historique et une lettre personnalisée. Cette lettre leur demandait de préciser officiellement, par écrit, leur engagement à maintenir des services médicaux d'urgence avec une présence médicale sur place 24 heures sur 24, 7 jours sur 7, au CLSC de Poénégamouk. Côté météo, ce soir, ciel variable avec une température autour de 8 degrés. Cette nuit, passage nuageux avec une température de 3 degrés. Et demain, ensoleillé avec un mercure avoisinant les 14 degrés.

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dégagé, mais toujours là, cette possibilité de gel au sol avec un minimum de 0 degré seulement. Soleil également demain avec un max de 17. Encore mieux jeudi avec soleil maximum de 20 degrés. Et à Syrian Challenge vendredi, mélange soleil-nuage avec maximum toujours à 20 degrés. Du côté de Montémiscouata.com, si on regarde les plus récentes nouvelles, bien l'infirmière de l'école secondaire de Digely, honorée là, pour une intervention héroïque. Et également le député Maxime Blanchet-Jonca qui devient porte-parole au compte public. Investissement de 3 millions de dollars, Bégin qui mise sur l'intelligence artificielle là, pour mieux valoriser le bois franc. Urgence 24-7 à Poinégamouk, 2 candidates sur les 5 candidats là, pour Rivière-du-Loup, Témiscouata, les Basques s'engagent par écrit. Et développement économique, Amélie Dionne qui mise sur la stratégie maritime. Donc les plus récentes nouvelles du côté de Montémiscouata.com d'ici au premier bulletin d'info local régional avec Guilin, toujours dans les environs de 6h30. Nous, bon, ne change pas la recette. Tour de grand titre, les dernières nouvelles dans la presse et le Journal de Québec. On regarde ça dans moins d'une dizaine de minutes. En musique pour nous ouvrir les 100 000 matins d'aujourd'hui, mardi, Milky Chance avec Living in a Haze. Et on commence avec Éric Lapointe. On commence à se quitter.

16h06, si on y va de notre tour de grand titre habituel, eh bien, du côté de la presse, aujourd'hui, mardi, débat électoral sur l'environnement. L'environnement doit être placé au cœur des décisions du gouvernement, selon Québec solidaire et le Parti québécois. Ben, justement, parlant de Paul Saint-Pierre Plamondon, promet lui un REM dans l'Est. Crise du logement, Québec solidaire qui viendrait élargir les critères du programme de supplément au loyer. Du côté de la coalition Avenir Québec, Christine Fréchette qui appelle à nouveau au ralliement des anti-référendums. Donc, même un refrain là, qui est chanté pas mal souvent. Bromance avec le PQ Éric Duhaime qui veut se rapprocher de ses adversaires. Plus gros rassemblement également de la campagne pour le Parti libéral du Québec qui tente de sortir les griffes. Justement, le Parti libéral qui n'abrogera pas la loi sur les prières de rue. C'est ce que disait Charles Milliard hier lundi. Suicide de médecin, plus de 1500 signatures pour une enquête publique. On parle également de dépotoirs illégaux abandonnés. Trop gentil, Québec qui se prive de millions de dollars. Entente de principe également, la grève des cols bleus de Montréal est suspendue. Nouvelle loi 13 sur le sentiment de sécurité des Hells Angels qui sont moins

assumé là, au Québec. Jeune tué par un policier à Longueuil, veillé à la mémoire de Noran Rezaoui. Le 29 août dernier, trois tornades recensées de tout près de la frontière entre le Québec et l'Ontario. Chambre des communes a bien de rentrée parlementaire sous le signe de l'économie pour les députés fédéraux. On parle également d'objectifs d'émissions de gaz à effet de serre à la Cour fédérale qui refuse d'annuler une action en justice contre Ottawa. Et en raison de problèmes d'avion, Mark Carney qui manque une rencontre des Nations unies. Et chez nos voisins du Sud, eh bien, poursuite contre l'administration Trump, des chaînes qui vont cesser de suivre le président en soutien justement aux médias qui ont été récemment exclus de la Maison-Blanche. Du côté maintenant du Journal de Québec, eh bien, Paul Saint-Pierre Plamondon, le Parti québécois, se rapproche d'une majorité à l'Assemblée nationale. On pourra regarder un peu plus tard le plus récent sondage là, qui nous arrive justement en ce mardi matin. Sinon, eh bien, accident avec délit de fuite, un message d'espoir d'une victime de chauffeur. Le Québec dans le rouge, est-ce qu'on est condamné à l'austérité? On tente de répondre à cette question là ce matin dans le Journal de Québec. Également, divertissement des millions dans la faillite de Félix et Paul. On parle de décès, triste décès d'un père et de son fils de 14 ans. Ils ne connaîtront jamais la cause de l'incendie. Sinon, dans les autres nouvelles, eh bien, erreur d'ordonnance à la pharmacie, elle a pris une dose monstre d'opioïdes. Guerre commerciale, 1 million par an de tarifs pour Pharmaciens. Et un verger de la Montérégie l'expérimente cultiver des pommes sous des filets. Donc, c'est les nouvelles qu'on peut lire en ce mardi matin. Comme à l'habitude, on fait notre arrêt habituel dans les nouvelles du monde du sport dans quelques instants. Le Canadien qui recevait du côté de Trois-Rivières. Oui, c'était match le présenté à cette aréna Trois-Rivières qui était bondée et l'ambiance est incroyable. Donc, est-ce que le Canadien a réussi à battre les Sénateurs? Ah bien, la réponse, c'est oui. Et encore une fois, une victoire en prolongation. Je vous laisse deviner qui a marqué le but gagnant. Ben, encore le numéro 13, Cole Caulfield. Donc, on en parle dans les prochaines minutes. On s'y rend au sport avec Talk et Claudia Bouvette Boomerang, mais également Patrice Michaud et Camille Caz sur O95.

Et le matin, bien 6h17, c'est maintenant le temps de jaser de sport. Le Canadien qui jouait hier un troisième match préparatoire. Et là, ce n'était pas au Centre Bell, ni même du côté de l'aréna de leur adversaire, les Sénateurs. C'était le fameux match Hankeyville qui avait été gagné par la municipalité de Saint-Boniface. Mais on a décidé de jouer ce match puisque ça donne droit à un match de la Ligue nationale lorsqu'une municipalité est nommée gagnante. Donc, on a joué ce match au Colisée Vidéotron de Trois-Rivières. Et Cole Caulfield qui a enflammé le Colisée avec le but égalisateur qui amenait le match à 2-2 et le but gagnant en prolongation pour un deuxième match consécutif. Donc, le Canadien l'emporte 3-2. Samuel Montarbeau et Jakub Dobesch se sont partagés justement la cage du Canadien, accordant un but chacun. Et là, le Canadien poursuit les matchs préparatoires. En reste deux demain, le 23 et le 26, si je ne me trompe, là, ça se termine le 29, début de la saison face aux Maple Leafs de Toronto. On parle également de football. Oui, il y avait le fameux Monday Night Football hier, bien après avoir lamentablement échoué devant le public australien lors de leur premier match de la saison. Les Rams de Los Angeles qui ont réussi à rebondir devant leurs partisans hier, derrière des solides performances des vétérans Davante Adams et Matthew Stafford. Les Rams qui ont défait les Giants de New York par la marque de 28-6 au SoFi Stadium. Du côté baseball, eh bien, les Jays ne font vraiment rien pour s'aider au moment d'entamer la dernière semaine de la saison. Les chances de participer aux séries des Blue Jays n'étaient pas très élevées. Bien, les champions en titre de la Ligue américaine ont besoin de beaucoup d'aide pour y accéder et ils ne se sont pas aidés eux-mêmes hier face aux Orioles de Baltimore. Pete Alonso qui a donné les devants aux siens en 8e manche avec son 40e circuit de la saison. Et finalement, ben, les Orioles ont vaincu les Blue Jays de Toronto par la marque de 4-3. Et rapidement, patinage de vitesse, on apprend que le Québécois William Dangenoux a annoncé hier qu'il ne va pas participer aux étapes de Vancouver et de Montréal du circuit mondial de patinage de vitesse courte piste. Donc, il ne tentera pas de défendre son globe de cristal figurant par parmi les favoris lors des derniers Jeux olympiques de Milan-Cortina sur toutes les distances. Dangenoux qui a été exclu du podium de toutes les épreuves individuelles, finalement seulement une médaille d'argent au relais mixte. Donc après Milan, il dit qu'il avait besoin d'espace, il a voyagé, il a dérogé de la routine, il a ralenti, donc il dit que la saison sera différente, il ne sera pas partout, il ne court pas après le passé, donc il est de retour sur la glace, mais il y va un pas à la fois. Donc on lui souhaite une bonne préparation puis une bonne saison, même s'il y va là, de façon un peu plus ralentie, un peu plus mollo pour justement ce début de saison en cet automne 2026. Eh bien, nous, ça conclut le sport. Direction bulletin d'info local-régional, mais pas tout de suite. Petite chanson tout juste avant, Jean Leloup et Paradis.

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3: Ici Guy Lingeant, voici nos informations au 95.5. Bégin et Bégin investit près de 3 millions de dollars dans la modernisation de sa série des lots renversés afin de mieux valoriser chaque bio de bois franc. L'entreprise a installé cet été un nouveau système combinant des caméras haute résolution, des lasers et l'intelligence artificielle. Le système analyse chaque planche afin d'identifier ses caractéristiques et ses défauts, comme les nœuds, les fentes ou les variations de coloration. L'intelligence artificielle détermine ensuite le meilleur usage possible pour chaque pièce de bois afin de réduire les pertes de fibres et d'en maximiser la valeur. Bégin et Bégin, la première entreprise à implanter un tel système dans la région. Le groupement forestier de Témiscouata, actionnaire de Bégin et Bégin, estime que cet investissement permettra de conserver davantage de valeur dans la région et de favoriser la transformation locale de la ressource forestière. À Pointe-Nigamouk, le comité pour le maintien des soins médicaux d'urgence 24/7, bien sûr, réclame des engagements écrits des candidats à l'élection provinciale pour garantir le maintien de l'urgence. Trois des cinq partis ont jusqu'ici été rencontrés par le comité, le PQ, le PLQ et la CAQ. Et selon le comité, seuls les candidates du PQ, Ariane Boyer, et du PLQ, Karine Malenfant, ont pour l'instant signé un engagement officiel. Donc, on attend cet engagement aussi de la part d'Amélie Dionne. Et le comité demeure en attente, bien sûr, pour rencontrer le Parti conservateur du Québec et Québec solidaire. La candidate de l'équipe Christine Fréchette dans Rivière-du-Loup-Témiscouata, les Basques, Amélie Dionne, veut miser sur le développement de la filière maritime pour stimuler l'économie régionale. Elle accueille favorablement la stratégie maritime Horizon Saint-Laurent 2027-2032. Et Mme Dionne estime que le port de Gros-Cacouna pourrait jouer un rôle important dans la diversification des marchés. Et le réseau Biblio-Québec demande aux partis politiques de s'engager à augmenter le financement des bibliothèques en milieu rural. Selon l'organisme, le financement des 11 réseaux biblio-régionaux n'a augmenté que de 9 % en 20 ans, alors que l'inflation a progressé de 53 % durant la même période. Plus de détails et d'autres nouvelles sur montemiscouata.com.
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5: 6h29, moins 2 présentement au thermomètre. Ne vous inquiétez pas. Ça va réchauffer. Le soleil est annoncé toute la journée. Maximum de 15. Dégagé également ce soir, cette nuit, mais minimum de 0. Donc, possibilité de gel au sol. Et demain, milieu de semaine, mercredi, soleil maximum de 17. Et en musique, Jay Scott, t'étais où dans les 100 000 matins?

Greenwoods avec Tempête. Et bien, on y va en ce mardi box-office, mais cette fois-ci, là, du côté de nos cinémas au Québec. Et bien, comme le box-office nord-américain Resident Evil qui trône au sommet, un premier week-end qui va chercher de 730 000 $, 156 000 le deuxième rang pour l'Odyssée, un total qui frôle les 12 millions, 11 millions 898 000. Amour et magie 2, donc avec le retour de Nicole Kidman et de Sandra Bullock dans la deuxième film de cette de cet opus, donc 123 000 pour un deuxième week-end. Spider-Man, un jour nouveau et maintenant quatrième, c'est toujours 115 000 et 13 924 000 au Québec. La bataille de Gaulle, la liberté, la partie 2, cinquième, 95 000. Coyote, visite Acme, 55 000. C'est à peine 561 000 $ là, en quatre semaines pour ce film. La première partie de la bataille de Gaulle, Résistance, est septième avec 51 000. Et pour compléter le top 10, Insidieux hors du plus loin qui était présenté là, une dernière présentation hier au cinéma des Gilles, bien, est huitième avec 40 000. 31 000 pour Sean le mouton, la bête de la ferme, et le transport complète le top 10 avec 28 000 $. C'est un peu moins de 100 000 $ là, après deux semaines de sortie pour le film Le Transport. Aussitôt fait, aussitôt on repart en musique dans les 100 000 matins. Et cette fois-ci, on le fait avec Les Colocs et la rue principale.

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0: Ah bien, l'effet fraîchette, c'est terminé. C'est du moins ce que nous confirme le plus récent sondage, là, léger du journal TVA. À deux semaines, donc, du scrutin, Paul Saint-Pierre Plamondon qui se détache du peloton grâce au premier débat et l'électorat francophone pourrait lui confier un gouvernement majoritaire. Donc, ciblé par tous les adversaires lors des deux premiers débats télé, la chef de la coalition Avenir Québec recule pour un troisième sondage consécutif. Même si les résultats des autres partis à l'échelle nationale sont au beau fixe, ben, en trame de fond, il y a beaucoup de mouvements. Un outil de sondage Jean-Marc Léger. Donc, même si votre choix n'est pas encore fait, pour lequel des partis politiques suivent, auriez-vous le plus tendance à voter? Ah bien, ce que ça nous dit ce matin, 29 % pour le Parti québécois, 23 % pour les libéraux de Charmilière, 20 % pour la coalition Avenir Québec, 17 % pour le Parti conservateur du Québec et 10 % pour les solidaires de Ruban-Gazal. Dans les comtés francophones, l'avance des troupes de Paul-Saint-Pierre Plamondon s'accentue depuis le début de la campagne électoral. L'avantage du Parti québécois sur la CAQ auprès de la clientèle francophone est passé de 8 à 13 points d'écart. Donc, avec 13 points d'avance, ça s'approche d'une majorité, le nous dit Jean-Marc Léger. Donc, intention de vote francophone, 37 % pour le Parti québécois, 24 % pour la CAQ, 18 % pour les conservateurs, 11 pour les libéraux et 9 % pour les solidaires, selon les projections de l'agrégateur de sondage Route 127, PSPP, qui serait à deux sièges de pouvoir diriger un gouvernement majoritaire. Christine Fréchette et Bernard Drainville, qui se sont disputés la chefferie caquiste, seraient même en danger dans leur propre comté. Le Parti québécois qui prend également les devants chez les 55 ans et plus, où Christine Fréchette performait là le mieux jusqu'à maintenant. Donc, désir de changement qui ne semble cesser de croître. Les deux tiers des répondants espèrent qu'un nouveau parti dirige le Québec. Donc, une volonté de changement qui est le plus grand ennemi de la première ministre sortante qui appelait au danger d'élire un premier ministre sans expérience. C'est la phrase qu'elle sortait là, vers la fin du week-end, mais qui ne semble pas avoir joué là, justement dans ce plus récent sondage. Donc, les écarts se creusent tranquillement. Et sur ce, nous classe moyenne avec Orange Lessard. Et je suis en vacances dans les 100 000 matins.
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mais ça, c'est une nouvelle que l'on peut lire du côté de Montemiscouata.com. On parle d'une intervention qui a vraiment été soulignée. L'intervention de l'infirmière scolaire de l'école secondaire ici à Desjely lors d'un arrêt cardiaque imaginé survenu au début du mois qui est aujourd'hui souligné par la Sûreté du Québec. Valérie Deschaines-Plourde qui a reçu ce certificat honorifique des mains de l'agent Pearson et du sergent Royer qui sont venus à l'école pour reconnaître ce geste héroïque. C'est le 3 septembre dernier, une élève de 15 ans qui avait subi rien de moins qu'un arrêt cardiaque dans le gymnase de l'établissement. Donc, l'infirmière accompagnée d'une enseignante était rapidement intervenue en utilisant notamment le défibrillateur externe automatisé. Hein, d'où là, l'importance de la présence de défibrillateurs, même dans des écoles secondaires, on le voit, ça a sauvé une vie. Donc, l'arrivée rapide des paramédics et la coordination des différents intervenants ont permis de rétablir les battements cardiaques de l'adolescent. Donc, dans une publication diffusée récemment, l'école secondaire de Desjely qui a tenu à féliciter son infirmière, affirmant être fière d'elle et de l'intervention qu'elle a pu faire. Donc, chapeau, oui, à cette infirmière. Grande importance et encore une fois, défibrillateur qui, avec les soins apportés par Mme Deschaines-Plourde, ben, qui auront permis à cet élève, justement, de revoir ou de réentendre son cœur battre. Donc, ça valait, oui, vraiment la peine de souligner ce geste carrément là héroïque. Les respectables, maintenant dans les 100 000 matins, pour nous terminer en musique, notre première heure ensemble en ce mardi 22 septembre avec Hola Décadence.

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2: Bon mardi, ici Louis-Philippe Arnoirel. Le gouvernement du premier ministre Mark Carney a déposé hier un projet de loi de grande envergure visant à accélérer les autorisations pour les grands projets. Ce projet de loi vise aussi à réduire les délais d'examen et à créer des régions d'intérêt national afin d'approuver au préalable certains types de projets. De hauts responsables gouvernementaux ont indiqué que les régions d'intérêt national proposées bénéficieront du même traitement que les projets d'intérêt national. Le projet de loi propose également de retirer à l'Agence canadienne d'évaluation d'impact la responsabilité d'examiner de nombreux grands projets tels que les pipelines et les lignes de transport d'électricité. Par ailleurs, le gouvernement libéral à Ottawa a pris des mesures visant à imposer de nouvelles conditions à une partie controversée du Code du travail du Canada hier. Les modifications proposées doivent imposer des conditions plus strictes à la capacité d'Ottawa à mettre fin aux grèves, mais les dirigeants syndicaux affirment que cette législation reviendrait à restreindre les droits des travailleurs. Bon nombre des modifications proposées portent sur l'article 107 du Code du travail, une disposition controversée à laquelle le gouvernement a eu recours ces dernières années pour mettre fin à des grèves. Le ministre devrait désormais remplir deux conditions avant de pouvoir invoquer l'article 107. La première exigerait qu'il déclare un conflit qui porte atteinte à l'intérêt national. Elle devrait également prendre en compte un rapport établi par un nouveau médiateur spécial. Et la Cour fédérale a rejeté la demande d'Ottawa visant à faire annuler une action en justice accusant le gouvernement de n'avoir aucune intention d'atteindre son objectif de réduction des émissions de gaz à effet de serre pour 2030. Un groupe de défenseurs du climat a intenté une action en justice contre le gouvernement fédéral en juin. Ce groupe soutient que les récents changements de politique ont éloigné Ottawa des objectifs législatifs. Dans une requête récente, les avocats du gouvernement ont fait valoir que la Cour fédérale n'avait pas le pouvoir d'ordonner à Ottawa de prendre des mesures pour atteindre ses objectifs. C'est ce qui complète vos actualités Arsenal Média. Passez une bonne journée sur nos ondes.
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3: Ah bien, le Canadien a joué hier un troisième match préparatoire, toujours contre un adversaire canadien, les Sénateurs d'Ottawa qui s'amenaient. C'était le fameux match Hockeyville, mais qui se jouait au Colisée Vidéotron de Trois-Rivières, un aréna bondé et des partisans qui étaient vraiment du côté du tricolore, ça se sentait. Ce n'était pas le bruit du Centre Bell, mais pour le nombre de personnes qu'il y avait dans l'aréna, je dois vous dire que c'était assez impressionnant. Ah bien, le Canadien l'emporte en prolongation 3-2 grâce à qui? Oui, Cole Caulfield qui a marqué le but égalisateur et le but gagnant en prolongation. Ah bien, samedi, le 26 septembre, le Canadien va jouer à nouveau deux matchs dans la même journée. Donc, tout d'abord, le Canadien, à midi, va affronter les Sénateurs du côté d'Ottawa et les Sénateurs seront au Centre Bell à 19h ce même soir du samedi 26 septembre. Donc, les deux derniers matchs préparatoires du Canadien puisque par la suite, mardi 29 septembre, donc mardi de la semaine prochaine. On est à une petite semaine du premier match en saison régulière du Canadien qui sera pas au Centre Bell contre les Maple Leafs de Toronto à Toronto pour l'ouverture de cette saison-là 2026-2027. Sinon, eh bien, on parle de NFL. Eh bien, les Rams de Los Angeles ont réussi à rebondir à leur deuxième match derrière les solides performances de Davante Adams et de Matthew Stafford. Les Rams qui ont défait les Giants de New York 28-6, match qui était présenté au SoFi Stadiums de Los Angeles. Au baseball, sans dire que c'est terminé, bon, pense bien que les Blue Jays de Toronto là, ne seront pas des prochaines séries. Ils auraient pu céder hier grâce à un gain contre les Orioles de Baltimore, mais Pete Alonso qui a donné les devants aussi en huitième manche avec un 40e circuit cette saison. Et finalement, les Orioles se sauvent avec la victoire là, face aux Jays 4-3. Et rapidement, une triste nouvelle pour le Québécois. William Dangenoux, patinage de vitesse courte piste, il ne défendra pas son globe de cristal puisqu'il ne prendra pas part aux épreuves de Vancouver et de Montréal. Un peu déçu de ses performances lors des plus récentes Olympiades à Milan Cortina, il a décidé de ralentir le rythme un peu et de revenir à la compétition, là, mais un pas à la fois. Donc, ça ne sera probablement pas la plus grosse saison du jeune patineur qui, je pense, veut se refaire une confiance là avant de retourner dans les grandes compétitions. Bon, on lui souhaite que tout se passe bien. On approche 7h02. Eh bien, ce mardi 22 septembre, on ouvre ensemble la deuxième heure des 100 000 matins.
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Et le matin de ce mardi 22 septembre, avec un matin pas très chaud, on a retrouvé le moins 1, c'était moins 2 il y a une trentaine de minutes. Et je vous rassure, du soleil, on en aura aujourd'hui et surtout un peu plus de chaleur. Maximum de 15 qu'on devrait atteindre cet après-midi. C'est les matins qui ne sont pas très chauds. Dégagé ce soir, cette nuit, minimum de 0, donc encore possibilité de gel au sol. Et demain, on sera récompensé avec le soleil, max de 17. Soleil qui est prévu également jeudi.

minutes. Et on continue de suivre l'actualité des dernières heures. Petite insolite également là, qui va s'amener dans les prochaines minutes. Et le meilleur de la musique, Eminem avec Houdini. Bon, lance tout d'abord l'art avec Beck et Loser.

0: Est-ce que j'ai des gens, écoute, qui sont là sur le point de faire le magasinage d'un tout nouveau portable? Ah bien, il y a Google qui dévoilait hier Google Book, une nouvelle catégorie de portables haut de gamme conçue, imaginez, avec 5 fabricants. Asus, Acer, Dell, HP et Lenovo. Donc, chaque partenaire propose donc son propre modèle. Pour ce qui est du HP Google Book 14 et l'Acer Google Book 14, ont tous deux un écran OLED tactile de 14 pouces, mais celui d'Acer peut même se convertir en tablette. Le XPS de Google Book de Dell avec son écran 13.4 pouces et le modèle d'Asus qui pèse 1 kg. Ah bien, on s'adresse aux gens qui se déplacent avec leur portable. Lenovo offre le plus grand écran de la gamme avec un écran de 15,3 pouces. Selon Google, les appareils qui sont construits d'aluminium, d'alliage de magnésium et de fibres de carbone, les portables sont dotés de 16 gigs de mémoire vive. Ça peut aller jusqu'à 32 et au moins 256 gigs de stockage. Fonctionne avec un processeur Intel Core Ultra Série 3 et ou Snapdragon X Elite là, selon le modèle. Et les appareils tournent sous Google OS, un système qui mise beaucoup sur Gemini. On dit que votre pointeur est désormais votre baguette magique. Et on nous montre justement du côté de TVA Nouvelles, la section techno, l'apparence de ces nouveaux portables. Elles sont aussi pensées pour fonctionner avec un téléphone intelligent Android, à condition qu'il soit sous Android 17 ou une version ultérieure. Donc, c'est possible maintenant d'ouvrir les applications du téléphone sur le portable, de commencer une tâche sur un appareil pour le terminer sur l'autre, ou même d'accéder aux fichiers du téléphone. Le portable moins cher de la gamme est celui d'Acer, offert à partir de 1 299 $ canadiens. Les autres modèles commencent plutôt autour de 1 799 $, et les précommandes sont déjà ouvertes et les appareils sont en magasin le 5 octobre, donc journée du vote ici au niveau des élections provinciales. Google qui promet d'ailleurs des mises à jour de Google Book OS pouvant aller jusqu'à 10 ans, ben là, ça commence à être assez intéressant. Donc, pour ceux et celles que ça intéresse, ben vous pouvez précommander dès maintenant pour une arrivée dans le magasin autour du 5 octobre. C'est maintenant l'heure, 7h14 dans quelques instants, de notre jeu d'eau.
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0: Ah bien, on le sait, hein, certaines chansons sont indissociables des films dans lesquels on les entend, ou du moins pour certaines chansons, là, on entend la chanson, on pense automatiquement au film, et je pense que c'est le cas pour l'extrait que je vous fais entendre aujourd'hui. Donc, notre jeu d'eau, oh, dans quel film? Donc, vous allez entendre un extrait d'à peu près 25 secondes d'une chanson que je vous nomme dans quelques instants. Et cette chanson se retrouve sur la bande originale d'un film très connu. Donc, vous avez à me donner le titre de ce film, réalisateur, l'année de sortie. Si vous avez les renseignements, j'ai pas de problème avec ça. Et toujours le 853-3370 poste 1 pour me donner ça dans l'oreille au téléphone, ou le 853-6040 pour m'écrire ça par texto. Ah bien, l'extrait d'aujourd'hui, chanson des Steeler Wheels, Stuck in the Middle with You. What?

J'ai l'image du comédien qui se promène dans une pièce où se retrouve une chaise sur cette chanson. Si vous avez cette image, vous avez assurément le titre du film. Donc, j'attends vos réponses. Je vous fais entendre l'extrait de nouveau vers 8h15. Et là, ce n'est pas un extrait, mais une chanson complète, celle de Francis de Grandpré dans les 100 000 matins avec « Si j'avais su ».

Chose à ne pas faire, et je pense que lorsque vous allez entendre l'histoire, vous allez comprendre pourquoi je vous dis ça. Un homme qui, à fin du mois d'août, a reçu une amende en argent canadien, là, on parle de tout près de 7 000 $, ce qui est une amende record. Ça a été infligé à un touriste qui naviguait dans un fjord de Svalbard, en Norvège. Pourquoi il a reçu cette amende record? Pour avoir actionné la corde de brume d'un navire. Jusque-là, on se dit, pourquoi une amende? Ben, il l'a fait pour réveiller un ours polaire qui était endormi. L'incident est survenu dans l'archipel arctique de Spitsbergen et ça a provoqué la fuite de l'animal vers un autre rivage. Les passagers présents à bord, choqués par le geste destiné à prendre une photo, ont signalé justement la scène aux autorités locales. C'est que là-bas, la loi environnementale du Svalbard interdit formellement de perturber, d'attirer ou de poursuivre inutilement les ours polaires, une espèce qui est protégée dans cette région depuis 1972, dans un environnement arctique difficile. On sait que les ours blancs au repos doivent absolument économiser leurs calories. Donc, les réveiller ou les effrayer inutilement, ben, ça leur fait gaspiller une énergie précieuse, vitale pour leur survie ou même l'allaitement de leurs petits. Donc, oui, pleinement mérité cette alarme. Donc, ce n'est pas une idée de génie pour cet homme d'avoir perturbé quand même un gros animal poilu d'au-dessus de 400 kilos. Ce genre de bête qui peut être assez féroce. Si elle a le même caractère que moi lorsqu'elle se réveille, je me tiendrai pas dans un périmètre où l'ours peut nous attraper. Mais je pense que du côté des autres passagers, on a bien fait de dénoncer ce geste carrément inutile. Hein? Qu'est-ce qu'on serait prêt à faire pour une photo ou quelques clics sur une publication? Ça n'en valait mais vraiment pas la peine, surtout lorsqu'on pense que ça pourrait y aller de la survie de l'animal là, qui était probablement en période d'économie et d'énergie. Donc, ouais, pas le plus grand génie de la planète. Les trois accords maintenant qu'on écoute avec Marrakech.

0: concernant les légumes en conserve. Après, tout d'abord, Guylain qui nous informe à nouveau, scène locale, régionale, détail de météo et au meilleur de la musique. Mumford & Sons et Chris Stapleton avec Ear sur O95.
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9: Ici Guy Lingen, voici nos informations au 95.5. Bégin et Bégin investit près de 3 millions de dollars dans la modernisation de sa série des lots renversés afin de mieux valoriser chaque billot de bois franc. L'entreprise a installé cet été un nouveau système combinant des caméras haute résolution, des lasers et l'intelligence artificielle. Le système analyse chaque planche afin d'identifier ses caractéristiques et ses défauts, comme les nœuds, les fentes ou les variations de coloration. L'intelligence artificielle détermine ensuite le meilleur usage possible pour chaque pièce de bois afin de réduire les pertes de fibres et d'en maximiser la valeur. Bégin et Bégin, la première entreprise à implanter un tel système dans la région. Le groupement forestier de Témiscouata, actionnaire de Bégin et Bégin, estime que cet investissement permettra de conserver davantage de valeur dans la région et de favoriser la transformation locale de la ressource forestière. À Pointe-Gamouc, le comité pour le maintien des soins médicaux d'urgence 24/7, réclame des engagements écrits des candidats à l'élection provinciale pour garantir le maintien de l'urgence. Trois des cinq partis ont jusqu'ici été rencontrés par le comité, le PQ, le PLQ et la CAQ. Et selon le comité, seuls les candidates du PQ, Ariane Boyer, et du PLQ, Karine Malenfant, ont pour l'instant signé un engagement officiel. Donc, on attend cet engagement aussi de la part d'Amélie Dionne, et le comité demeure en attente, bien sûr, pour rencontrer le Parti conservateur du Québec et Québec solidaire. La candidate de l'équipe Christine Fréchette dans Rivière-du-Loup-Témiscouata-les-Basques, Amélie Dionne, veut miser sur le développement de la filière maritime pour stimuler l'économie régionale. Elle accueille favorablement la stratégie maritime Horizon Saint-Laurent 2027-2032. Et Mme Dionne estime que le port de Gros-Cacouna pourrait jouer un rôle important dans la diversification des marchés. Et le réseau Biblio-Québec demande aux partis politiques de s'engager à augmenter le financement des bibliothèques en milieu rural. Selon l'organisme, le financement des 11 réseaux biblio-régionaux n'a augmenté que de 9 % en 20 ans, alors que l'inflation a progressé de 53 % durant la même période. Plus de détails et d'autres nouvelles sur montemiscouata.com.
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11: Ah, une belle nouvelle, la scène sportive. Eh bien, ce n'est pas terminé pour le baseball mineur. Les braves 15 UB Desjardins au championnat provincial. Donc, c'est avec beaucoup de fierté qu'on annonce que les braves 15 UB Desjardins vont participer au championnat provincial 15 UB 2026 à c'était du côté de Salaberry de Valleyfield. Donc, du 18 au 20 septembre. Je vous avoue, je vais essayer de fouiller, là, pour connaître les résultats. Donc, de cette compétition provinciale qui se tenait là du côté donc de Salaberry, de Valleyfield, intrigué là par les performances. On sait que les 15 Hubert ont connu une très très belle saison là, tout au long de l'été. Donc je pars à la recherche des résultats, puis je vous arrive avec ça dans le troisième et dernier bulletin d'info local régional avec Guylain vers 8h30. Détail météo avant d'écouter cette chanson de Chris Stapleton et Mumford and Son, Here. On prend chaque degré supplémentaire. Par contre, pour l'instant, il n'y en a pas toujours moins un, mais ça va réchauffer là, d'ici la fin de l'émission et d'ici le début de l'après-midi, puisqu'on annonce que du soleil aujourd'hui avec un maximum de 15. Dégagé ce soir, cette nuit, minimum 0, avec encore ce risque de gel au sol.

7h35, eh bien là, ça va être à vous de vous faire l'oreille sur ce que je m'apprête à vous raconter. L'ancienne reine du disco, Amanda Lear, qui accuse Miley Cyrus de plagiat après avoir relevé de fortes ressemblances entre sa chanson de 1978 de Sphinx et Red Lights, qui est un titre du tout nouvel album de la vedette pop américaine, là, qui est paru pas plus tard que vendredi dernier. L'artiste française qui a interpellé Cyrus sur les réseaux sociaux dimanche, donc en disant « Merci Miley d'avoir copié ma chanson de Sphinx, je suis flatté », c'est ce qu'elle écrivait dans une publication Instagram. Chanteuse et mannequin d'origine française, Amanda Lear, qui est notamment connue pour avoir été la muse de Salvador Dali dans les années 60, et dans une entrevue accordée au quotidien Le Parisien, elle explique avoir été alertée par ses admirateurs qui avaient remarqué la ressemblance entre sa chanson et celle de Miley Cyrus qui figure sur l'album Basse Persuadeuse. Elle a contacté son producteur, sa maison de disques, et tous ont dit justement que c'était un plagiat total. Ils ont analysé chaque ligne des deux titres avec ChatGPT et ont dit que c'est incroyable ce qu'on peut faire aujourd'hui avec la technologie. Et en effet, c'est la même mélodie, la même rythmique. Les paroles ne sont pas les mêmes, évidemment, mais c'est indéniable, selon Amanda Lear, que c'est très inspiré. Donc, l'affaire n'en restera pas là. Amanda Lear qui a indiqué que sa maison de disques Universal allait contacter celle de Miley Cyrus afin de conclure un arrangement à l'amiable. En cas d'échec, le litige qui pourrait se rendre à un procès, dit la chanteuse française, qui préfère éviter l'avenue, et on peut même simplement la créditer, c'est ce qu'elle dit. Elle pourrait me créditer, dire que cette chanson est inspirée par Amanda Lear. C'est ce qu'a soumis la chanteuse, là, toujours du côté du Parisien. Donc, pour le moment, ni Miley Cyrus, ni les représentants de la chanteuse américaine n'ont réagi aux allégations d'Amanda Lear, là, qui précise n'entretenir aucune animosité envers la chanteuse américaine. Elle avance même que Cyrus compte parmi ses admiratrices, puisqu'elle aurait déjà inclus le Sphinx dans sa liste de chansons Spotify. Et ce n'est pas la première fois que Miley Cyrus se retrouve au cœur d'une controverse de plagiat. En 2024, la société Tempo Music Investment avait intenté une poursuite pour violation de droits d'auteur à ses représentants, soutenant que Cyrus avait repris les éléments de When I Was Your Man de Bruno Mars pour créer son grand succès Flowers. Donc, il faudra voir comment qu'elle va se sortir de cette récente situation de plagiat, là, d'un succès d'Amanda Lear, de Sphinx, sorti quand même il y a très longtemps, là, 1978. Un moment où Miley Cyrus n'était même pas de ce monde. On poursuit maintenant, nous, avec Weezer et Buddy Holly dans les 100 000 mètres.

0: dans quelques instants, on va parler de la marque automobile Tesla qui accepte à nouveau les réservations pour son futur Roadster. Les annonces de cette voiture ont commencé, imaginez, il y a 10 ans. Est-ce qu'on assiste à un poisson d'avril 6 mois en retard ou à 6 mois d'avance? On en jase dans les prochaines minutes.
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1: Est-ce que c'est une vraie nouvelle? Eh bien, le 1er octobre, Tesla dévoilerait finalement le modèle de production de son Roadster de nouvelle génération. C'est ce qu'annonçait le grand patron Elon Musk dans les derniers jours. Assurément que les ventes de Tesla ont baissé pas mal dans la dernière année au Canada, mais restent des consommateurs qui voudront peut-être tester ce nouveau Roadster. Donc, évidemment, c'est le genre de déclaration qu'il faut prendre à la légère. Après tout, combien de fois on a promis depuis la présentation du concept, c'était là il y a 10 ans, imaginez. Donc là, les choses semblent un peu plus sérieuses. Premièrement, il y a un compte à rebours qui est affiché sur le site web de Tesla qui nous indique ce dévoilement le 1er octobre à 20h30, heure de Montréal. Deuxièmement, la compagnie accepte à nouveau les réservations. Au Canada, eh bien, ça nécessite un dépôt initial remboursable de 6 000 $ par carte de crédit, suivi d'un virement bancaire, tenez-vous, de 58 000 $ prévu 10 jours plus tard. Donc, c'est 64 000 en l'espace de 10 jours qu'il faut déposer en précommande. Donc, Tesla avertit que les réservations ne sont pas finales tant que le paiement par virement bancaire n'est pas reçu. Donc, votre véhicule ne sera pas réservé tant que ce 64 000, donc 6 000 par carte de crédit et 58 000 par virement bancaire, ne soit pas reçu. En passant, on dit que c'est les mêmes montants que Tesla demandait avant que les réservations soient suspendues en 2024, sauf pour la très exclusive Founders Series, qui exigeait, elle, un virement de 316 000 $ rien que ça. C'est complètement fou. Donc, aucun détail sur le prix final ou les dates de livraison n'est affiché. Encore moins d'informations sur la voiture en soi et les caractéristiques techniques. La dernière fois qu'on en a parlé de ce bolide, on parlait d'une voiture à 4 places, à rouage intégral, avec 3 moteurs qui totalisent plus de 1000 chevaux. Ça permettrait des accélérations de 0 à 96 km/h en 1 seconde à peine. Comment? On dit grâce à un ensemble de propulseurs à jet d'air froid développé par SpaceX. Donc, c'est une véritable fusée sur route. La vitesse de pointe est annoncée à 400 km/h et l'autonomie, elle, à près de 1000 km. Nouveau Roadster qui sera fabriqué au Texas. S'agit de voir à quel rythme, justement, on va le produire. Donc, précommande relancée ou réservation. Mais l'arrivée du véhicule Roadster de Tesla, ça, c'est une question comme ça qui plane dans l'univers sans que personne n'ait la véritable réponse. Peut-être dans la tête d'Elon Musk, mais est-ce qu'on voudrait se retrouver dans la tête d'Elon Musk? En ce qui me concerne, la réponse, c'est un gros non. Caïn, Adam et Ève, c'est ce qu'on écoute maintenant dans les 100 000 matins.

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3: Bon mardi, ici Louis-Philippe Arnoirel. Le gouvernement du premier ministre Mark Carney a déposé hier un projet de loi de grande envergure visant à accélérer les autorisations pour les grands projets. Ce projet de loi vise aussi à réduire les délais d'examen et à créer des régions d'intérêt national afin d'approuver au préalable certains types de projets. De hauts responsables gouvernementaux ont indiqué que les régions d'intérêt national proposées bénéficieront du même traitement que les projets d'intérêt national. Le projet de loi propose également de retirer à l'Agence canadienne d'évaluation d'impact la responsabilité d'examiner de nombreux grands projets tels que les pipelines et les lignes de transport d'électricité. Par ailleurs, le gouvernement libéral à Ottawa a pris des mesures visant à imposer de nouvelles conditions à une partie controversée du Code du travail du Canada hier. Les modifications proposées doivent imposer des conditions plus strictes à la capacité d'Ottawa à mettre fin aux grèves, mais les dirigeants syndicaux affirment que cette législation reviendrait à restreindre les droits des travailleurs. Bon nombre des modifications proposées portent sur l'article 107 du Code du travail, une disposition controversée à laquelle le gouvernement a eu recours ces dernières années pour mettre fin à des grèves. Le ministre devrait désormais remplir deux conditions avant de pouvoir invoquer l'article 107. La première exigerait qu'il déclare un conflit qui porte atteinte à l'intérêt national. Elle devrait également prendre en compte un rapport établi par un nouveau médiateur spécial. Et la Cour fédérale a rejeté la demande d'Ottawa visant à faire annuler une action en justice accusant le gouvernement de n'avoir aucune intention d'atteindre son objectif de réduction des émissions de gaz à effet de serre pour 2030. Un groupe de défenseurs du climat a intenté une action en justice contre le gouvernement fédéral en juin. Ce groupe soutient que les récents changements de politique ont éloigné Ottawa des objectifs législatifs. Dans une requête récente, les avocats du gouvernement ont fait valoir que la Cour fédérale n'avait pas le pouvoir d'ordonner à Ottawa de prendre des mesures pour atteindre ses objectifs. C'est ce qui complète vos actualités Arsenal Média. Passez une bonne journée sur nos ondes.
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4: Abio Sport, reste deux matchs préparatoires aux Canadiens. Les deux matchs vont se jouer samedi, donc on sera le 26 septembre. Et l'équipe que le Canadien va affronter pour les deux matchs, puisque ce sera la même équipe et même la même équipe que le Canadien a battu hier, les Sénateurs d'Ottawa. Donc c'était le match Hockeyville qui était présenté là, pour les gens de Saint-Boniface qui avaient gagné ce grand concours. Donc un Colisée Vidéotron à Trois-Rivières qui était rempli et en faveur du Canadien. Ça paraissait. Donc, le Canadien qui a dû attendre en troisième période avant de voir Cole Caulfield marquer le but qui amenait le match à égalité, deux buts de chaque côté. Et en prolongation, comme il l'a fait samedi, eh bien, monsieur samedi soir a marqué de nouveau en prolongation. Donc, deux buts pour Cole Caulfield, une victoire du Canadien, 3-2 en sortant. Samuel Montembeau avait commencé le match devant le filet. Il l'a bien fait. Et Jakub Dobesch également, là, dans la deuxième moitié du match. Donc, le Canadien va visiter les Sénateurs samedi à midi. Et à 19h, le Canadien sera l'hôte du dernier match préparatoire à 19h au Centre Bell, 29 septembre. Donc, mardi prochain, une semaine jour pour jour, début de la saison du Canadien. Il y avait également hier le Monday Night Football. Et bien, après avoir perdu leur premier match en Australie face aux 49ers de San Francisco, eh bien, les Rams de Los Angeles ont goûté à la victoire devant leurs partisans. 28-6 gain contre les Giants de New York au SoFi Stadium. Ceux qui avaient encore des espoirs de voir les Blue Jays peut-être être présents en série, je pense qu'on peut oublier ça. Hier, bien grâce au 40e circuit de Pete Alonso, les Orioles de Baltimore qui ont battu les Blue Jays par la marque de 4-3. Ça complète le sport. 8h01, dernière heure des 100 000 matins qu'on lance à l'instant.
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notre dernière heure. 4 degrés, un ciel tout bleu, un soleil présent tout au long de la journée. On parle de soleil et de maximum de 15. Dégagé ce soir, cette nuit, mais ne cherchez pas la chaleur. Minimum de 0 avec gel au sol. Demain, soleil 17 fera 1 degré dans la nuit de mercredi à jeudi. Et jeudi, la plus belle de la semaine avec du soleil et un maximum de 20 beaux degrés.

Bien, 8h02, oui, une autre journée à qui commence le soleil. Ah, ça, c'est intéressant, le mardi, mercredi, jeudi. On ne peut demander mieux, là, comme à belle journée à ce temps-ci de l'année. Dans quelques instants, on va regarder le plus récent sondage. Ah, bien sûr, en cette 27e journée de la campagne électorale, un peu de mouvement et surtout là du côté des 55 ans et plus, gros changement, gros revirement de situation. Donc on analyse ce sondage dans les prochaines minutes. Je vous fais également réentendre l'extrait de notre jeu d'eau d'aujourd'hui, Oh, dans quel film? Donc préparez-vous à associer la chanson que vous allez entendre dans l'extrait d'une trentaine de secondes à une bande originale de film. Donc c'est le jeu d'eau d'aujourd'hui. Et parlant chanson, Nickelback avec Rockstar dans le doublé d'ouverture d'heure. Et on commence avec Cameron Whitcomb et Kingdom of Fear.

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1: Ah bien, la bonne réponse à notre jeu d'eau ne fera pas de vous une rockstar, mais vous serez fiers. Restez là, jeu d'eau dans quelques secondes.
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1: Oh. À 8h10, oh, dans quel film notre jeu en ce mardi 22 septembre. Donc, un extrait d'une chanson, que vous devez me relier à la bande originale d'un film. Donc, c'est le titre du film dont j'ai besoin. L'extrait nous arrive des Steeler Wheels, Stuck in the Middle with You.

Oui, j'ai toutes les réponses. Donc, Stuck in the Middle with You, associé à quel film? Un réalisateur très connu. Donc, j'attends les réponses, que ce soit par téléphone ou par texto. Ah, mais là, préparez le pepperoni, les poivrons et les champignons. Bleu jeans bleu dans les 100 000 matins avec Je te garde, All Dress.

campagne électorale qui en est à sa 27e journée. Et oui, ça sera un peu plus tranquille pour certains chefs qui n'ont pas d'activité publique prévue aujourd'hui. Charles Milliard des libéraux, Ruba Gazal de Québec solidaire, Éric Duhaime des conservateurs font campagne dans la métropole. Pour ce qui est de Christine Fréchette et de Paul Saint-Pierre Plamondon, je pense qu'on se concentre aujourd'hui sur la préparation du tout dernier débat télévisé qui aura lieu pas plus tard que demain, celui-là présenté du côté de Radio-Canada. Les points de presse prévus aujourd'hui seront comme chaque jour là, de cette campagne diffusée en direct. Justement, on parle de 10 heures pour le point de presse du Parti libéral ainsi que de Québec solidaire. Pour Éric Duhaime et les conservateurs, point de presse à 11 heures et aucun point de presse pour la CAQ et le Parti québécois. On vous rappelle le plus récent sondage qui nous arrivait ce matin qui donne le Parti québécois à 29%, le Parti libéral à 23%, 20% pour la CAQ, 17% pour le Parti conservateur et Québec solidaire à 10%. Du côté du vote des 55 ans et plus, le parti de Paul Saint-Pierre Plamondon qui est maintenant à 37% devant la CAQ qui est à 24% et 18% pour le Parti conservateur. Donc avec 13 points d'avance, le PQ qui s'approche là, de la majorité, c'est ce que nous disait dans ce sondage Jean-Marc Léger. Fred Dionne et Zach Chico avec eux qu'on serait au troisième et dernier bulletin d'info local régional dans les 100 000 matins avec, je pense, qu'on est dû. Ouais.

0: Avant de s'informer, je pense que ça vaut la peine de souligner cet événement important, Centre d'action bénévole Région Témis, qui souligne cette année un 35e anniversaire sous le thème « Ensemble pour mieux vous aider ». Né au début des années 90, à la suite de la division du Centre d'action bénévole du Grand Portage, l'organisme qui a depuis contribué au maintien à domicile de personnes en situation de vulnérabilité dans le Témiscouata, ainsi qu'à Esprit-Saint et Trinité-des-Monts, le centre qui compte deux volets, le bénévolat, mais également les services communautaires qui viennent favoriser notamment l'implication citoyenne, les services d'aide à domicile offerts par des préposés directement chez les personnes qui en ont véritablement besoin. La directrice Emmanuelle Rivard qui souligne justement la contribution des bénévoles, des employés, des partenaires et des citoyens qui ont participé au développement de l'organisation au fil des ans. Plusieurs activités là, sont prévues au cours de l'année pour souligner ce beau 35e anniversaire, de rappeler l'histoire du centre et également de mettre en valeur ceux et celles qui contribuent encore aujourd'hui à sa mission. Bien, toute l'équipe du Centre d'action bénévole, aux nombreux bénévoles qui y œuvrent, ah bien, on vous souhaite un beau 35e anniversaire et un beau mardi à vous tous. Guylain, prêt pour nous informer une dernière fois, scène locale régionale, après ce quelques messages.
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3: 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Et oui, le Témiscouata à l'honneur dans le trafic du lundi au jeudi. 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Et aussi, ce qui est important,

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6: Ici Guy Lingen, voici nos informations au 95.5. Bégin et Bégin investit près de 3 millions de $ dans la modernisation de sa série des lots renversés afin de mieux valoriser chaque billot de bois franc. L'entreprise a installé cet été un nouveau système combinant des caméras haute résolution, des lasers et l'intelligence artificielle. Le système analyse chaque planche afin d'identifier ses caractéristiques et ses défauts, comme les nœuds, les fentes ou les variations de coloration. L'intelligence artificielle détermine ensuite le meilleur usage possible pour chaque pièce de bois afin de réduire les pertes de fibres et d'en maximiser la valeur. Bégin et Bégin, la première entreprise à implanter un tel système dans la région. Le groupement forestier de Témiscouata, actionnaire de Bégin et Bégin, estime que cet investissement permettra de conserver davantage de valeur dans la région et de favoriser la transformation locale de la ressource forestière. À Pointe-Nigamouk, le comité pour le maintien des soins médicaux d'urgence 24/7, bien sûr, réclame des engagements écrits des candidats à l'élection provinciale pour garantir le maintien de l'urgence. Trois des cinq partis ont jusqu'ici été rencontrés par le comité, le PQ, le PLQ et la CAQ. Et selon le comité, seuls les candidates du PQ, Ariane Boyer, et du PLQ, Karine Malenfant, ont pour l'instant signé un engagement officiel. Donc, on attend cet engagement aussi de la part de Mélidiane. Et le comité demeure en attente, bien sûr, pour rencontrer le Parti conservateur du Québec et Québec solidaire. La candidate de l'équipe Christine Fréchette dans Rivière-du-Loup-Témiscouata, les Basques à Mélidiane, veut miser sur le développement de la filière maritime pour stimuler l'économie régionale. Elle accueille favorablement la stratégie maritime Horizon Saint-Laurent 2027-2032. Et Mme Dionne estime que le port de Gros-Cacouna pourrait jouer un rôle important dans la diversification des marchés. Et le réseau Biblio-Québec demande aux partis politiques de s'engager à augmenter le financement des bibliothèques en milieu rural. Selon l'organisme, le financement des 11 réseaux biblio-régionaux n'a augmenté que de 9 % en 20 ans, alors que l'inflation a progressé de 53 % durant la même période. Plus de détails et d'autres nouvelles sur montemiscouata.com.
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4: À 4 degrés, 8h à 27 aujourd'hui, mardi, que du soleil, maximum de 15. Dégagé également ce soir, cette nuit, loin de la chaleur. Par contre, minimum de 0 avec risque de gel au sol. Demain, retour du soleil avec un max de 17 et encore mieux jeudi, soleil maximum 20 degrés. Air musique de Chainsmokers et Coldplay dans les 100 000 matins avec Something Just Like This.

0: Si je vous dis seulement 6 ans et déjà détentrice d'un record du monde assez incroyable, hein? Alors que beaucoup d'entre nous, on n'a jamais réussi à résoudre le fameux cube Rubik. La chinoise Lian Yongqi vient de battre, elle, par 2 fois en septembre, un nouveau record du monde féminin au Rubik Cube. Lors d'un premier tournoi à Wuhan, la jeune fille, 6 ans seulement, faut le rappeler, là, a mis en moyenne sur 5 résolution de cube Rubik, une moyenne de 4 secondes 52 pour reconstituer les 6 faces unies du cube avant d'améliorer sa performance quelques jours à peine plus tard à Canton en signant une moyenne cette fois-ci de 4,27 secondes devenant, selon la télévision publique chinoise, la première femme à descendre sous les 4,5 secondes de moyenne pour 5 réalisations consécutives là, d'un cube Rubik. Et selon la mère de cette prodige, le cube Rubik pour elle, une excellente activité pour développer les capacités globales chez l'enfant. La jeune fille de 6 ans qui s'entraîne 2 à 3 heures par jour, on dit qu'elle a désormais mémorisé plus de 1300 séquences de mouvements, les algorithmes qui permettent justement de résoudre le cube. Chez les hommes, c'est un autre Chinois, certain Yihang Wang, qui détient le record du monde dans la même catégorie, avec lui une moyenne de 3,51 secondes seulement sur 5 parties. Et si vous voulez d'autres records, sachez que selon la très sérieuse World Cube Association, le record du monde masculin de résolution en une seule fois est détenu par le Polonais Theodor Zadger, 9 ans seulement. Lui a réalisé le temps le plus rapide pour résoudre un cube Rubik, tenez-vous, en bas de 3 secondes. 2,76. Un clignement d'œil. Et chez les femmes, c'est une Chinoise, Qixian Cao, qui a résolu le casse-tête, elle, en seulement 3,24 secondes. C'est complètement incroyable de voir un pareil temps pour réaliser un cube Rubik. Je pense que pour le faire aussi rapidement, puis encore là, décoller les collants et les recoller à la bonne place, ça prendrait plus de 10 secondes, si ce n'est pas une vingtaine. Donc, vous avez un record que vous aimeriez battre. Je pense que vaut mieux choisir autre chose que le cube Rubik. Disons que les temps sont assez rapides. Merci. Ce qui s'en vient, nous, en musique... L'excellent, oui, Jeff Posé en mêlé dans ses
1: choses. 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
1: Ah bien, ça sera une grosse journée, jeudi 24 septembre, en ce qui concerne la Chambre de commerce du Témiscouata. On vous le rappelle, là, c'est ce jeudi qu'aura lieu la deuxième édition là, du colloque en santé et sécurité du Témiscouata, avec la thématique cette année, prévention en action. Donc, 4 conférences, une vingtaine de compagnies d'entreprises sous les kiosques pour justement mieux vous outiller sur la santé, la sécurité au travail. Donc, si vous êtes inscrit, inscrite, là, n'oubliez pas que cet événement là, se tient au Centre récréatif PGR ce jeudi 24 septembre et le lendemain, 25 septembre, le vendredi, ça sera une troisième édition du Défi de la Tour au profit du Centre de prévention du suicide du KRTB, mais également à SLA. Donc, on sait la maladie de Lou Gehrig, donc la moitié des fonds iront à cet organisme pour aider les gens aux prises avec la SLA et une autre partie là, des sommes au profit du Centre de prévention suicide du KRTB. Donc, on vous invite à aller faire le plus de montées de la tour possible. 2 $ par montée, que ce soit une entreprise qui amène une équipe d'employés, une municipalité qui vient faire également une famille, des amis, plein de façons. Et tout ce que ça prend, ben 2 jambes et un peu d'énergie pour faire quelques montées. Et ben je reviens à la Chambre de commerce et la journée du 24. Oui, il y a le colloque santé-sécurité au travail dans le jour, mais en soirée, ça sera le débat des candidats. Donc, présenté par la Chambre de commerce du Témiscouata, animé par Étienne Proulx, qui sera modérateur. Donc, Ariane Boyer du Parti québécois, Mélie Dionne de la CAQ, Karine Malenfant du Parti libéral, Louise Moreau des conservateurs et Pierre-Éric Isabelle pour Québec solidaire iront débattre. Donc, 19h ici à Desjely au Centre culturel Georges Deschênes. Donc, on vous attend pour ce débat des candidats. On sait que la semaine dernière, les candidats ont débattu du côté de Rivière-du-Loup. Donc, ils seront là pour nous parler des programmes de leur parti et leur priorité, justement, pour notre belle région de Rivière-du-Loup, Témiscouata et les Basques. Sur ce, Mike Demereau et Zagata avec Take Me Away.
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Est-ce que vous aviez trouvé le film à laquelle cette chanson des Steeler Wheels est associée, Stuck in the Middle with You, une chanson que j'adore? Fallait remonter en 1992, film du réalisateur Quentin Tarantino, Reservoir Dogs, qui était le film associé à cette chanson. Donc, bravo si vous aviez visé dans le mille. Demain, milieu de semaine, c'est toujours Oh Fake News. Donc, trois nouvelles très insolites qui nous semblent toutes les trois fausses. Il y en a quand même deux véridiques et c'est la fausse nouvelle que vous devrez me trouver parmi ces trois insolites que je vous donne demain, toujours 7h15 et 8h15. On aura également demain au bloc entrevue chronique Centre des femmes du Témiscouata avec Dania Paradis-Bouffard qui viendra nous parler d'une activité qui s'amène le 6 octobre prochain, donc à ne pas manquer. En ce qui me concerne, François-Joseph qui vous souhaite la plus belle des journées en ce mardi 22 septembre sur les ondes de O95.5. Chuck Noël qui s'amène avec vous jusqu'à 11h54 où là c'est le duo Lara Gonzalez qui vont assurément revenir sur ce match du Canadien d'hier, gagné 3-2 en prolongation. Et pour ce qui est du trafic, deuxième de la semaine, Guylain vous attend à partir de 15h. Il y aura aujourd'hui, mardi, bien sûr, Félix Rioux en chronique politique, actualité, économie, et Guylain sera ce matin au dévoilement, c'est la ville de Témiscouata-sur-le-Lac qui fait le dévoilement de sa vision stratégique 2026-2029. Donc, ça aussi, on va en parler assurément du côté là du trafic. Donc, entre 15h et 18h, Guylain qui vous attend du lundi au jeudi, le meilleur retour à la maison. Donc, en ce qui me concerne, ben, je vous souhaite une excellente fin de journée. Demain, 6h, je serai là et j'espère que vous y serez également. On se laisse en musique avec Vince Lemire et à la bonne place. Bye bye tout le monde.

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3: Bon mardi en ce 22 septembre. Mon nom est Chuck, je m'installe sur le meilleur de la musique au travail avec l'automne qui arrive aujourd'hui. L'automne, il est là. Il est au bord du corps de pop puis il nous observe. Et il va arriver un peu plus tard. Heureusement, on annonce un bel automne en 2026 au Québec. On peut se considérer chanceux si ça tient la route comme prédiction. Boulevard of Broken Dreams s'en vient dans les prochaines minutes de Green Day. Et on va commencer ça avec Morgan Wallen et Love Somebody sur le meilleur de la musique à haut.

Est-ce qu'on a des spécialistes du cube Rubik à l'écoute? Reste là parce qu'il s'est passé quoi de bien impressionnant concernant ces petits cubes. Le temps d'écouter Lenny Kravitz et American Woman sur le meilleur de la musique à haut.

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1: Je comprends pas être le seul, rassurez-moi, que Cube Rubik, ça m'a jamais rentré dans la tête, j'ai jamais réussi ça, même en me disant « Ah, ça prendra 48 jours, c'est pas grave, ça prendra le temps que ça prendra. » Non, je sais pas pourquoi, pendant longtemps, j'ai mis ça de côté. Au-dessus de 50 ans que ça existe, tout le monde connaît ça, puis j'ai toute ma vie pour en réussir un. Et même quand je me suis rendu en Hongrie, où ce que ça a été inventé, là, je me suis dit « Hey, c'est l'occasion d'essayer de comprendre avec les Hongrois comment ça marche. » Puis finalement, jamais été capable. Pendant ce temps, il y a une petite Chinoise de 6 ans seulement qui a établi un nouveau record du monde féminin en cube Rubik en le réussissant en un petit peu plus que 4 secondes. 4 secondes! On pourrait le compter en ondes, là. Ça serait quand même très rapide, là. Fait que je sais pas c'est quoi le truc. Dites-moi ça. Parce que là, ça commence à être complexé, là, quand des enfants de 6 ans ont ça en 4 secondes, puis je suis pas capable d'en faire un. On a Cowgirl, Shabuzy, ça s'en vient sur le meilleur de la musique à haut.

0: L'été 2026 tire à sa fin. Qu'est-ce qui t'a marqué pendant cet été-là? Est-ce que c'est un film comme Spider-Man ou l'Odyssée? Est-ce que c'est la Coupe du monde de soccer en 2026? Es-tu les nombreux festivals partout au Québec avec des grosses programmations? Il y a de la bonne musique qui est sortie en 2026 avec, bien sûr, le New Country qui domine pas mal, mais il y en a eu pour tous les goûts. Je veux savoir ça. Tu peux m'écrire là-dessus. Je vais être bien curieux de t'entendre là-dessus. Et peut-être que tu peux me dire qu'est-ce qui s'est passé à l'été 69 aussi. Ça a l'air d'être bien nostalgique. En tout cas, ça a inspiré pas mal Bryan Adams. On l'écoute dans les prochaines minutes sur le meilleur de la musique à haut.
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6: Ici Guy Lingen, voici nos informations au 95.5. Le préfet de la MRC de Rivière-du-Loup, Michel Lagacé, estime que les régions, et particulièrement le Bas-Saint-Laurent, occupent une place insuffisante dans la présente campagne électorale. Selon lui, les gouvernements successifs se présentent comme des gouvernements des régions, mais les résultats concrets tardent souvent à se faire sentir. L'intervention de l'infirmière scolaire de l'école secondaire de Digely lors d'un arrêt cardiaque survenu au début du mois est soulignée par la Sûreté du Québec. Valérie Deschaines-Plourde a reçu un certificat honorifique des mains de l'agent Pearson et du sergent Royer venu à l'école hier pour reconnaître son geste héroïque. Ça s'était passé le 3 septembre dernier. Et le député de Rimouski-Lingette-Métis, Matapédia-les-Basques, Maxime Blanchette-Jonca, se voit confier de nouvelles responsabilités. Il devient le porte-parole du Bloc québécois en matière de comptes publics. Plus de détails et d'autres nouvelles sur montemiscouata.com.

Avec l'automne, il n'y a pas juste la saison du Canadien qui s'en vient, il y a aussi la saison des trophées, titre de la prochaine chanson, Francis de Grand Prix qui s'en vient. Ça va être une chanson pour tous ceux qui ont hâte d'aller à la chasse très bientôt. Et pour l'instant, c'est Fun et Some Nights en ce mardi sur le meilleur de la musique à haut.

0: Avec l'arrivée de l'automne, il y en a qui capotent sur les recettes d'automne. C'est sûr qu'il y a quelqu'un dans ton entourage, dans tes amis, dans ta famille ou directement chez vous qui a son livre de recettes ou qui a consulté une coupe de recettes de Ricardo qui est dans les épices d'automne jusqu'au cou depuis déjà quelques semaines et qui va profiter de la saison de l'automne pour faire des bonnes recettes. Et idéalement, on en profite en masse. Moi, je suis plus goûteur que cuisinier, mais je sais reconnaître quelqu'un qui a la bonne recette. Je pense que c'est le cas de Shinedown. Leur 26e numéro 1 à la radio rock. C'est complètement fou sur 25 ans. C'est un numéro 1 par année, à peu près, si on fait une grosse moyenne. C'est maintenant Young Again qui s'en vient. Shinedown sur le maire de la musique à haut.
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À venir, deux belles chansons pour faire la route. Fast Car de Luke Combs et Balade à Toronto de Jean Leloup. Ça s'en vient. Le temps d'écouter As Well et Last Name sur le meilleur. La musique à haut.

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1: Self-Aware de Tampa City aura été une des tunes de l'été 2026 et ça, c'est leur première chanson en carrière. Fait que tout le monde va pouvoir se vanter d'avoir connu Tampa City depuis le début. Il n'y aura pas de gars un peu trop prétentieux pour dire « Non, non, moi je les suis depuis avant toi ». Tout le monde les a connus en même temps. Et il y a une nouvelle chanson qui est sortie récemment. Ce sera peut-être la chanson de l'automne 2026. On sait jamais. « Reverse Psychology ».

0: avec une petite baisse à la tête, même pas là. Ils s'en viennent dans les prochaines minutes avec Self Aware sur le meilleur de la musique à haut.
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2: 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La personne devra assurer la surveillance, l'entretien des lieux, le surfaçage de la patinoire et divers travaux de maintenance. Autonomie, fiabilité et capacité à travailler physiquement sont recherchés. 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
5: Ici Guy Lingeant, voici nos informations au 95.5. Le préfet de la MRC de Rivière-du-Loup, Michel Lagacé, estime que les régions, et particulièrement le Bas-Saint-Laurent, occupent une place insuffisante dans la présente campagne électorale. Selon lui, les gouvernements successifs se présentent comme des gouvernements des régions, mais les résultats concrets tardent souvent à se faire sentir. L'intervention de l'infirmière scolaire de l'école secondaire de Dégely lors d'un arrêt cardiaque survenu au début du mois est soulignée par la Sûreté du Québec. Valérie Deschaines-Plourde a reçu un certificat honorifique des mains de l'agent Pearson et du sergent Royer venu à l'école hier pour reconnaître son geste héroïque. Ça s'était passé le 3 septembre dernier. Et le député de Rimouski-Lingette Métis, Matapédia Les Basques, Maxime Blanchette-Joncas, se voit confier de nouvelles responsabilités. Il devient le porte-parole du Bloc québécois en matière de comptes publics. 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

Merci d'avoir choisi le meilleur de la musique. Au Témiscouata, on a maintenant Noah Kahan et The Great Divide sur le meilleur de la musique à haut.

Grosse victoire hier du Canadien du côté de Trois-Rivières face au sénateur d'Ottawa, Cole Caulfield, qui va avoir une grosse saison encore une fois cette année. Et les gars vont en jaser dans la rack et Gonzalez, c'est sûr et certain. Ça s'en vient sur l'heure du lunch, 100% sport, 100% divertissement. 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My body isn't ready, ça s'en vient. Somber est là dans deux petites secondes à haut.

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Merci d'avoir choisi le meilleur de la musique au travail. On se retrouve demain 9h pour l'édition du mercredi. Mon nom est Chuck. Je laisse la place à Lara et Gonzalez dans les prochaines minutes. Le temps d'entendre du Muse qui s'en vient avec Starlight. Je te souhaite un très beau mardi. Goodbye!

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13: Ici Guy Lingent, voici nos informations au 95.5. Le préfet de la MRC de Rivière-du-Loup, Michel Lagacé, estime que les régions, et particulièrement le Bas-Saint-Laurent, occupent une place insuffisante dans la présente campagne électorale. Selon lui, les gouvernements successifs se présentent comme des gouvernements des régions, mais les résultats concrets tardent souvent à se faire sentir. L'intervention de l'infirmière scolaire de l'école secondaire de Digely lors d'un arrêt cardiaque survenu au début du mois est soulignée par la Sûreté du Québec. Valérie Deschaines-Plourde a reçu un certificat honorifique des mains de l'agent Pearson et du sergent Royer venu à l'école hier pour reconnaître son geste héroïque. Ça s'était passé le 3 septembre dernier. Et le député de Rimouski-Lingette métis Matapédia-les-Basques, Maxime Blanchet-Jonca, se voit confier de nouvelles responsabilités. Il devient le porte-parole du Bloc québécois en matière de comptes publics. 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
0: 11h54. 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
5: Bon mardi, 22 septembre, bienvenue dans Larac Gonzalez. Il fait beau, le Canadien a gagné. Tout le monde est de bonne humeur, la saison approche. Georges est de retour en studio.
6: Georges est là.
7: Comment ça va?
6: Ça va super bien, la gang.
7: Ouais.
6: Je suis revenu.
7: T'es revenu?
6: Super. Quand tu reviens le soir, il n'y a pas de trafic sur la 15. C'est numéro 1. Parce que oublie ça, là. Venez, j'avais deux choix. Venez hier soir ou le matin.
7: Non, le soir.
6: Ouais.
7: T'as fait le bon choix.
6: Faut que je t'arrive tard, là, mais c'est pas grave.
7: C'est pas grave?
6: Au moins, je suis là.
7: J'ai une autre bonne nouvelle en commençant également. Tu parles de route.
6: Oui.
7: C'est aujourd'hui la plus lourde sur les routes avec ce qui se passe au niveau du cyclisme à Montréal, on m'a dit.
6: Aujourd'hui, c'est quoi? C'est la quoi?
7: C'est aujourd'hui la plus lourde, la journée la plus difficile au niveau des routes. Alors, pour les gens qui nous écoutent dans la région de Montréal, armez-vous de patience, c'est la plus lourde. Ouais, par contre, par la suite, ça risque d'être mieux.
6: C'est un peu mieux. Moi, j'étais toujours Waze. Fait que Waze te fait passer par l'extérieur où est-ce que le trafic.
8: Ouais, mais malgré tout ça, tu peux quand même pas survoler les véhicules.
7: Pas encore.
8: On est pas rendu là.
6: Non, mais Waze, ça fait aller à l'extérieur.
8: Oui, ouais, absolument. Mais t'as Waze, t'as Google Maps aussi, là, qui t'amène à la bonne place. Là.
7: Bientôt, Ben, on pourra le faire. T'as vu la livraison des colis maintenant par drone?
8: Es-tu sérieux?
7: Avez-vous vu ça? Ouais, j'ai vu ça ce matin dans la presse.
8: Par drone?
7: Ouais. Aux États-Unis, maintenant, Amazon utilise des drones pour faire la livraison des colis. C'est des drones de 800 livres quand même.
8: 800 livres! Non, mais faut pas que ça te tombe sur la tête!
6: Hey, si les drones, Ben, sont capables de dropper des bombes,
7: non,
6: sont capables de livrer des colis.
7: Je pense que c'est 80 livres, je niaisais. Là. C'est quand même une fois moins.
6: Ça me surprend pas.
7: Ouais. Alors, bientôt, on va pouvoir mettre des jetpacks, Ben. Pis... c'est quand qu'on a un jetpack pour pouvoir partir puis y aller?
6: Comme Iron Man?
7: Ben, c'est sûr que ça existait, un jetpack, t'en prendrais un.
6: Moi, c'est pas celui d'Iron Man que je veux. Mandalorian, c'est celui-là que je veux.
7: Ouais. Pourquoi tu prendrais lui over Iron Man?
6: Je trouve hot, Mandalorian.
7: T'aimes mieux Star Wars que Iron Man?
6: Ouais. Okay. Pas toi? Tu sais c'est qui?
7: Ben oui, Mandalorian. Oui.
8: Ben sais-tu, c'est Boba Fett, ça?
6: Non.
8: Mais c'est l'ancien Boba Fett?
7: Ouais, l'ancien Boba Fett.
6: C'est le
7: Mandalorian.
6: Il est hot.
8: Ouais, mais Boba Fett, là.
6: Puis Gonzo, quand t'es à côté de moi, t'es comme Grogu.
8: Grogu?
7: Non.
8: Ça, c'est le petit Yoda?
7: Ouais, le petit Yoda.
8: Moi, j'ai décroché de tout
7: bébé
8: ça.
7: Bébé Yoda. Ouais.
6: Ah, t'aimes pas ça?
8: Moi, là, c'est 77, 80, 83. Moi, c'est ça.
7: 77, 80, 83.
8: J'ai essayé de suivre quand ils ont reparti, là. Mais moi, aussitôt que j'ai vu la bébite, là, dégueulasse, là, dans la...
7: Jar Jar Binks?
8: Sacrément.
7: Ouais, ça, c'était le comic relief, là, de...
8: Ah non, moi, j'ai décroché avec ce personnage-là.
7: Ah, ben, 1, 2, 3, 4, 5, 6. On s'entend, là? T'sais, 4, 5, 6, classique. 1, 2, 3, curieux, correct.
8: 3, mais le 3, ouais.
6: Hey, puis, Big, en passant, j'ai trouvé un joueur pour notre tournoi de ballon chasseur, comme
7: ça. Oh, pour vrai?
6: J'ai un joueur qui s'ajoute à nous, qui est très bon, qui dit salut. D'ailleurs, il a gagné un tournoi de golf hier. Il y avait un tournoi de golf hier à Mont-Tremblant où j'étais.
7: Okay.
6: D'ailleurs, Melançon, qui est un scratch golfer.
8: Ah, ben oui, lui, il joue au golf.
7: Daniel, tu as vu jouer?
6: Moins 15.
7: Ah, il est solide, Dan.
8: Alors, c'est moins 15. À lui tout seul?
6: Ben,
8: En équipe.
6: C'était en équipe, mais c'était...
8: Quand même, moins 15.
6: C'était presque toujours ses balles.
7: Moins 15.
8: Ah, mais moins 15.
6: C'est un scratch.
7: Le gars, il joue depuis je sais pas combien d'années.
6: Il embarque dans notre équipe. Il embarque officiellement dans
7: l'équipe. Il était venu, Dan.
6: Oui, il a dit qu'il était venu.
7: Quand on travaillait ensemble, la salut, bonjour, mais il était venu.
6: Ben, il disait que le terrain était trop petit qu'on avait joué la dernière fois. Il faut des gros terrains. Fait que derrière, Melançon embarque dans l'équipe de ballon chasseur. On trame ça, là, pour les gens qui nous écoutent. Si vous voulez nous challenger au ballon chasseur,
7: on arrange ça. Faut que je me mette là-dessus, là. Cette semaine, il faut que j'appelle la vieille gang de la LBCQ, là. Il manque un peu de temps, là.
6: Je veux aussi dire salut à John Kehoe qui était là-bas. C'est un monsieur de 82 ans, super bonne santé. D'ailleurs, c'est le voisin de Gilbert. Les deux s'attaquent souvent, puis il était là, puis il écoute souvent notre show. Okay. Salutations, John.
7: Salut, John.
6: Il y a beaucoup de gens de la gang qui écoutent notre show, d'ailleurs. Fait que salutations à toute la gang du peuple qui était là. Et non, vraiment, c'était vraiment le fun. C'était le fun, les gars.
7: Ouais. Ça part quand, là?
8: Bientôt.
6: Non, je pars plus.
8: Non,
6: ouais, ça
8: c'est pas vrai.
6: Non, mais regarde, vendredi après le show, je vais voir mon gars jouer samedi, puis je reviens dimanche.
8: OK.
6: Fait que je pars plus. Mais avant un méchant bout.
8: Mais de toute façon, là, à partir de lundi, tu vas être à Saint-Lambert, en plus.
7: Saint-Lambert. Et d'ailleurs, on vous le rappelle, vendredi, dernière émission de l'histoire de l'Arak Gonzalez dans les bureaux de la rue Laurier.
6: Là, oubliez pas, les 40 premiers auditeurs, 40 BBC, pour la dernière fois, pour célébrer la dernière journée ici. Donc, vous avez jamais goûté BBC Bonbouffe Créole, notre ami Martel qui avait un resto que maintenant, il est plus comme traiteur. Repas, riz, griot, pour les 40 premières personnes qui vont venir 200 Laurier West.
8: À quelle heure?
6: À 11h30.
8: 11h30.
6: 11h30
7: pile. Faut faire ça avant le show, hein?
6: 11h30 pile. Vous voulez votre lunch? Venez-vous-en.
7: Et d'ailleurs, ceux qui viendront pour prendre un repas, vous assisterez officiellement aux funérailles de R2-D2.
8: Ah, vous allez le descendre?
7: On va le descendre. Tu veux dire, on va le descendre.
6: Les gens peuvent se le voir.
7: Pas avec un fusil, Ben. On va le descendre physiquement.
6: Mais pourquoi on va pas juste en haut et on le laisse pas tomber?
8: Non! Non! Moi, ça va me faire de le laisser.
7: On a demandé, on ne peut pas le faire. J'ai voulu le faire avec l'imprimante également.
6: Non, mais c'est nous deux, on le fait.
8: Non!
7: L'imprimante m'a tellement sacré en visage.
6: On s'arrange qu'il y a personne en bas, là, si on le fait.
7: Non, on peut pas.
8: C'est vrai que je t'ai entendu sacré contre l'imprimante, c'est l'enfer.
7: J'ai tout fait sur cette imprimante-là. Je suis rendu un technicien. On est rendu technicien à l'imprimante. On a changé les cartouches intérieures, on ouvre. Écoute, on était capable de la démonter en 15 morceaux, cette imprimante.
6: Déplugué, replugué, puis à la 10e fois, ça marche.
8: Non, mais moi, R2-D2, ça va me faire de la peine.
7: Alors, Ben, Là, le problème, c'est que t'es en onde juste avant nous.
8: Ouais.
7: Tu vas manquer cette cérémonie.
6: Non, faut que tu descendes.
8: On me garderait un petit repas de
6: grillot. Non, Ben, quelqu'un peut te remplacer.
7: Ouais. L'instant. Ouais.
6: Faut que tu descendes, là.
7: Il faut que tu viennes avec nous pour descendre. Je descends mon auto à devant et on va. Tu sais, c'est le corbillard dans le coffre, là. R2-D2.
6: Ben, faut que tu sois là.
8: Ouais.
6: Un jeune viendra.
8: Non, mais de toute façon, c'est le moment de Nick Cloutier. Fait que pourrait peut-être là, aller passer un petit 5 minutes avec
6: toi. Ben oui, faut que tu viennes.
8: Il faut ramasser un griot en même temps.
6: Ben oui.
7: Il faut.
8: OK.
7: Il faut absolument.
8: Non, mais ça va me faire de la peine. Vous savez, je suis un gros nounours, moi, là. Ça va me faire de la peine de laisser R2-D2. Hey, il nous a sauvé Fofun.
7: Il continue.
8: Il est encore là.
7: Il est là. Il crache. Il crache encore. Pour les gens qui ne comprennent pas R2-D2, notre air climatisé sur pattes qui nous suit et qui nous. Ouais, comme tu dis.
6: Les gars, est-ce qu'on aurait dû partir la toune à cause de la victoire d'ailleurs?
8: Non.
6: C'est à Trois-Rivières, non?
8: Non. Ben, pas parce que c'était à Trois-Rivières, c'est parce que c'est hors Congo.
6: Je peux faire un petit commentaire par rapport à la game d'ailleurs, juste d'un gars.
8: Un gars?
6: Ouais.
7: Déjà, ça te travaille?
6: Non, mais juste un gars.
7: OK.
6: Alexandre, d'ailleurs, là. Qui est excellent. Vous m'écœurez. Je l'ai testé avec les gars. Tout le monde était d'accord. Vous deux, trop cool for school.
7: C'est un
6: trop
7: 10,
6: cool.
7: Repars là.
6: Non. On change de sujet. On continue.
8: Moi, je m'attendais
6: Non,
8: m'attendais pas à une blague. Moi, je m'attendais à quelque chose de gros. Je t'attendais à tes lèvres. C'est comme tomber à plat.
6: Depuis quand qu'on est sérieux dans le premier bloc?
7: Ah non, mais je me posais la question, moi, avec. Je me suis dit, putain, il rentre déjà dedans en partant.
8: Mais j'avais même des images, là, puis des personnes qui défilaient. Là.
6: Moi, je me disais, le plus tôt que j'ai un 10, ça me donne 2 heures pour faire 2 autres pour un taux de chapeau.
7: C'est une belle stratégie, par exemple.
6: Mais là, en partant de même, vous commencez comme ça. Comme ça. Puis votre réaction influe le peuple. Tout le monde aurait donné des 10, vous seriez parti.
8: Ouais, mais qu'est-ce que je te dis? Tu veux pas que je fasse semblant? T'aimes pas ça quand les gens font semblant?
7: Ah, c'était pas un 10, le big.
6: Tout le monde, quand j'ai testé avec le monde à la station, tout le monde était catégorique.
8: Ouais, mais moi, je suis pas tout le monde, puis Steph non plus.
6: Ouais, apparemment.
7: qui est l'autre bord? Jacob puis PPO?
6: Puis Greg.
7: Ah, ouais.
8: Greg a trouvé ça drôle. Un 10?
7: Ah, ils ont voulu être gentils, je pense.
6: Non!
7: Tu sais, quand nous autres, t'as l'heure juste. T'as la vérité.
8: Nous autres, on donne la vraie.
7: On ne va pas juste rire à n'importe quel de tes jokes.
8: Quand on rit pour vrai.
7: C'est ça. Nous autres, on est un public qui est difficile, mais écoute, tu vas grandir avec nous. Tu deviens meilleur.
8: Tu vas être prêt pour Patuard.
7: Exactement. Si on te donnait des 10 à gauche et à droite, là, tu déborderais de confiance. Là.
6: Mais non, mais Big, vous ne donnez pas des 10 à gauche et à droite, j'ai jamais fait un taux de chapeau à date. J'ai bloqué aux douanes à deux plein de fois.
8: Jacob, il me dit, il me souffle à l'oreille que c'est ton timing qui était. Parce qu'il dit la blague est bonne, mais le timing était pas bon.
7: Donc ta livraison était meilleure de l'autre côté, on me dit.
8: C'est ça, c'est peut-être ça. Ta livraison était meilleure de l'autre bord de la vitre.
6: Le timing. Il n'y a pas de timing quand tu fais un jeu de mots.
7: Ben, complètement. Oui, ben oui. La delivery. La livraison.
8: Un timing, mais oui.
7: C'est vrai que la livraison, c'est quand même important.
8: C'est là que ça passe.
7: Ben oui. C'était pas de livraison.
6: Ben, il va y avoir une livraison vendredi. Je vais t'essayer.
7: Effectivement. Ouais. 40 repas. 40 repas. Oui, on va parler de taxi quand même un peu plus tard à l'émission. On va en parler. On va parler de taxi, mais on va parler d'autres gars aussi. Là. Tu veux pas parler de la game, mais il y en a qui se démarquent. Il y en a qui.
6: On va parler des.
7: Florian. Faut en parler de Florian encore.
6: Oui.
7: On va parler du petit David également.
6: On parle-tu de Casper?
8: Casper. The Friendly Ghost.
7: C'est son nouveau surnom, ça?
6: Oui.
7: Est-ce qu'il y a quelqu'un qui peut l'appeler pour lui dire que son poste est en danger?
8: Rien à faire.
7: Hey, ça n'a pas été une assez grosse claque d'en face de recevoir une offre qualificative à deux volets cet été et de la refuser?
8: Il n'y a rien à faire.
6: Toute la semaine, on en a parlé. Avant même que la saison commence. C'est notre 13e attaquant. On l'a dit. Puis malgré ce qu'il a fait hier, je pense pas qu'ils vont le mettre 13e pareil, Big.
7: On va en parler plus tard, mais... Moi je suis pas sûr qu'il est ici, moi, au match numéro 1.
8: Ouais. Il est où?
6: Ailleurs. Traded.
8: Ah, ouais?
7: Ouais.
8: Tabarouette.
7: Fut un temps où on disait, qui est l'homme en trop?
8: Qui va le prendre?
6: C'est juste que...
7: Quelqu'un va peut-être prendre une chance.
6: Parce que l'affaire là-dedans qui est pas bon pour lui, c'est que... Tu sais, tu regardes Jack High en ce moment, là, puis lui, là, il est comme, je vais tout faire pour m'envoyer en bas. Tu regardes le gars défoncé de même, puis tu dis,
7: ben oui.
6: Man, qu'on a besoin de cette énergie-là dans le line-up.
8: Ouais.
6: Puis là, t'as un autre gars qui est là, qui s'ajoute, qui ça coule douce.
7: Des pantoufles.
6: Hey, en passant, regardez la chaise. Faut que je vous montre ça, là.
8: Non, il y a une colonie d'araignées, là.
6: Oh my God.
8: C'est quelque chose.
6: Regardez ça.
7: T'es allergique à la poussière, moi.
6: Regardez ça. Moi aussi, je suis allergique. Regardez comment c'est beau.
7: C'est pas de la poussière, c'est une croûte.
6: Regardez comment c'est beau. C'est ça, le studio qu'on quitte. Regardez ça. Jamais été lavé. Regardez ça, les gars. Chaline, que c'est beau, ça. Hey, ça, là, les chaises, là, on peut-tu picher du toit aussi?
7: Y a-tu un collant orange sur celle-là?
8: Hey, j'ai jamais vu ça.
6: Hey, t'as-tu vu le ring?
8: Il monte
6: la chaise pleine de poussière. Mais non, Ben, y a un ring, t'as-tu vu ça?
7: Ouais, j'ai jamais vu un ring aussi poilu que ça, non.
6: Ah, bah, ouais.

0: donnes pas ta place non plus, par exemple.
1: Le nom de l'extrait va s'intituler Ring Poilu.
2: Ouais.
0: Mets Johnny Cash en plus avec ça. Mets la chanson Johnny Cash. On est correct. Les gens se posent la question, qui est Casper?
2: Attends. Je vous juste donne un indice, OK? Selon vous, les gars, dans le game, qui était comme un fantôme hier dans le game? C'est ça votre indice. Qui est Casper? Qui était un fantôme?
0: Attends, aidez-vous les uns les autres.
2: Attends, c'est parce que pour ton gars, Gonzo, les gens veulent que tu parles à toi. Pour le peuple, pour le peuple!

0: Oh, clavier! Ah, oh. Oh, sacré mouille!
1: Oh, man!
2: OK, ben, regarde, là, les gens sont aidés, là, tout le monde le nomme, là. C'est pas Voldemort, quand même. Oh. C'est Kirby Doc! C'était Kirby ben, Doc dont on parlait.
1: Ouais. Ah, c'était drôle. C'était drôle.
2: C'était Kirby Doc. Alors, on va parler de Kirby Doc un peu plus tard. Et on avait une question toute simple pour eux, Georges.
1: Ouais. Ben non, mais on vous demande simplement, qu'est-ce qu'on fait avec?
2: Qu'est-ce que vous faites avec Kirby Doc, qui a évolué au centre encore une fois hier? On fait quoi? Avec ça? On prend vos suggestions. On va parler de Florian également. On va parler de David Reinbacher. Oui, on va parler de Cole Caulfield, les boys, aujourd'hui. Il faut parler de Cole. C'est comme si on le prenait pour acquis, Cole Caulfield. T'sais?
1: Je pense pas qu'on prend pour acquis.
2: J'ai une question pour vous, les gars.
3: Moi, je vous rappelle ce que j'ai entendu souvent cet été sur des terrains de golf à gauche et à droite, là. Les gens, oh, Caulfield, il refera jamais ça 50 buts. Oh, il est trop petit. Moi, j'ai entendu beaucoup de négativisme cet été. Ici, là, à Montréal, au Québec, sur Cole Caulfield.
1: Ben, c'est déjà loup, Ben. C'est déjà loup.
3: Ça vous prend quoi de plus? Il en a mis 51 dedans.
1: C'est déjà loup.
2: Attends, 51, mais 88 points.
3: Ah oui.
1: Ben.
2: 88 points, il a fini à...
1: Dans ce temps-là, là, fais juste pas leur parler. Tu dépenses aucune énergie avec du monde négatif qui sont pas heureux. C'est du monde qui sont pas heureux dans la vie qui, après ça, chialent sur tout. Éloigne-toi de ça.
3: Non, je sais, je comprends.
2: En prolongation.
1: Comment tu peux être négatif envers ça?
3: Les corps et d'or, ils referont pas ça, là. Puis, non, ils ont été chanceux.
1: C'est du bon malheureux.
3: J'ai entendu souvent, c'était.
1: C'est du bon malheureux. Je sais pas où tu tiens, mais invite-moi pas.
3: Je me tiens pas dans les tavernes, mais j'ai vu du monde dans les terrains, sur les terrains de golf.
1: Quel terrain que j'aille pas jamais?
3: Pas juste à un, à quelques endroits.
1: Quel endroit? Je dirais pas.
3: Non, je ne te le nommerai pas. L'homme, c'est un frac-là.
1: Tu l'as dit quand même. Il l'a dit un peu.
3: Non.
1: T'as dit.
3: Ah oui?
1: T'as fait.
3: Non, je l'aime, ce track-là.
2: OK. Bon, c'est correct. On veut pas des noms. On n'a pas besoin. Mais bref, il y en a fait 51 l'année passée. Il y a eu 88 points. Alors, les détracteurs de Cole Caulfield, vous pourrez répondre à la question. Aujourd'hui, c'est facile. Aujourd'hui, pour Cole Caulfield, on va vous demander combien de buts va en marquer cette saison. Combien il en marque? Est-ce que c'est en dessous de 40? Est-ce que c'est 41 à 45? Est-ce que c'est 46 à 49? Ou est-ce que c'est 50 et plus? Les gars, j'ai une question pour vous. Qui est le dernier joueur et le seul de l'histoire du Canadien de Montréal à avoir collé deux saisons de suite d'au moins 50 buts?
1: Ben si tu dis ça, c'est pas Richer, là. Si tu dis ça, c'est pas Richer,
3: c'est
1: à dire Lafleur.
3: Moi, je vois, c'est ça, j'allais dire Guy.
2: C'est Guy Lafleur.
1: C'est Thomas Marsard.
2: Imaginez si Cole en colle deux de suite de 50.
1: Ça se peut. Ouais, mais de toute façon, big.
2: C'est gros, là. Dans l'histoire, la riche histoire.
1: De toute façon, pour gagner la coupe, on n'a pas besoin de ça.
3: La soirée du monde qui vont dire, ouais, mais dans ce temps-là, dans le temps de Guy, il n'y avait pas de 3 contre 3.
1: Non, Ben, encore une fois.
3: Je te jure.
1: Oui, mais Ben, quand il va avoir ça, je leur donne aucune.
3: Mais c'est vrai que toi...
1: Imite-les même pas.
3: Ouais, non, t'as raison, mais imite-les même pas.
1: En passant, t'es imites mal. Là. Comment qu'ils parlent, c'est comme... Dans le temps, il y a fleur, yo, yo. Il n'y avait pas de 3 contre 3, il n'y avait pas de prolongation, là, fait que ça compte pas, là. Fait que, yo, moi, j'aime pas ça, là. Mettre mon dentier, là, puis là, je suis bien content, là. C'est comme ça qu'ils parlent. Pas trop temps avec ce monde-là.
3: J'adore cette imitation-là. J'adore ce personnage.
2: Ceux qui sont pas sur YouTube, là... Okay, ceux qui nous écoutent à la bonne vieille radio, on vous salue d'un, partout au Québec. Et de deux, c'était Georges Larac qui vient de parler.
3: Excellent ce personnage-là.
2: Quand tu sors ce personnage-là, on ne sait pas qui parle.
3: Tu devrais le faire avec contre Pat Huard son nom, c'est Dantier.
1: Mais ma voix ne paraît pas pour eux.
2: Tu sais, lui, il y a Rogatien, toi, tu devrais nommer ce personnage-là.
3: Dantier.
2: Dantier.
3: Moi, je le nommerais Dantier.
1: Dantier.
3: Dantier.
1: Mais pourquoi quand tu parles,
3: il n'y a pas de bouche. C'est ça, il n'y a pas de dents. Ben, tu l'appelles dentier.
1: Gencive?
2: Mais faut que tu le sortes, en tout cas. Faut que tu sois

0: capable de le sortir.
1: Son nom de famille, c'est Steve, puis son prénom, c'est Jean.
0: Jean. Ah, ouais, c'est ce qui se passe.
2: On est joyeux, Big. On est encore, on est encore en vie dans le Survivor.
0: Pas moi.
2: Canada a gagné.
0: Pas moi.
2: Tout va bien, tout va bien.
0: C'est pas grave.
1: On a gagné notre match hier aussi.
0: En plus, ça va augmenter nos stats. D'ailleurs, vu qu'on est là-dedans...
1: On le fait-tu?
0: Ben, veux-tu faire un petit peu de football?
3: Monday Night Football! Hier, c'était la fin de la deuxième semaine d'activité dans la NFL. Et le bon vieux Devante Adams a décidé de prendre la relève. Et Jackson Dart s'est blessé. Malgré tout ça, évidemment, la victoire des Rams qui portent leur fiche à 1-1, 28-6, LA sur New York Giants.
2: Ouais, et là, maintenant, le résultat qui change, Gonzo, 20, moi pis toi, Ben, 19-31. On va pouvoir s'en prendre, d'ailleurs, c'est très mauvais, mais tu sais, on s'entend dans le match. Jackson Dart s'est pas blessé à la fin du match, dès le début, au premier quart.
0: C'était le septième
2: t'sais,
0: jeu.
2: Je veux dire, il y a trois jeux qu'il a fait. Là. Puis là, maintenant, ben tu regardes Jameis Winston qui a embarqué, mais tu oublies ça, les Rams, même avec Dart, il aurait gagné, il était en mission. Stafford, 4 passes de toucher. On s'entend, là, la première semaine, là, ceux qui sont fans des Rams, là, ce que vous avez vu, c'est pas représentatif de ce que l'équipe était. Là. Hier, c'était les vrais Rams qu'on connaît. Et malheureusement, je pense que n'importe quelle équipe qui aurait joué hier, ils les auraient battus. Tellement qu'il était fâché du prochain match.
1: Sean McVay a même blâmé l'entraîneur par rapport au match en Australie.
2: Ouais. Puis tu sais, il y avait beaucoup qui se demandaient si, dû à son âge, Devante Adams, s'il était fini.
0: Hey!
2: 195 verges par la passe, deux touchés.
0: Les catchs qu'il a fait.
1: Des beaux attrapés.
0: Hey, il y a eu au moins trois attrapés qui étaient magnifiques.
2: Non, il était solide.
0: Et les gars, hier, les Rams étaient quand même privés de Garrett et de Pukenakua.
1: Ouais.
0: Là.
1: Ouais. Fait que, deux gros morceaux.
0: Et d'ailleurs, tu parles de Jameis Winston.
1: Hey.
0: Man, c'est quoi ce ballon flottant-là? Il y a plus de force dans le bras.
2: Ça fait petit.
0: Honnêtement, hier...
2: Ben aurait lancé des meilleurs cigares que ça.
0: Non, mais on s'entend, ça n'avait pas de sens, là, les flottantes qu'il lançait. Et aussi, dans la catégorie des chandails lettes, pas lait, lettes.
1: L-A-I-T-T-E.
0: Salut des Rams, hier. Salut des Rams, horrible,
1: c'est
0: hier.
1: C'est débile.
0: Horrible. Il était proche du tien.
2: Arrête de niaiser, là, Big. Je sais bien que le mon Seahawks va aller, tu l'aimes.
0: Ah, le jaune d'hier, j'ai détesté. Pourtant, j'adore les couleurs des Rams. Le bleu et jaune, là, je l'aime quand il est de l'autre bord. Mais là, ce jaune-là, complètement, là. Merci, non merci. Ah, c'est une grosse équipe, les Rams. Bravo, Matthew Stafford. Hein. Avez-vous la liste d'invités, en plus, là-bas?
1: Ah, regarde.
0: Ouais, tout le gratin.
2: C'est un gros
0: show.
2: Tout le monde était là.
0: Wayne était là.
2: Wayne était là aussi?
0: Oui, Wayne Gretzky avec sa femme.
1: Ben
0: était
1: oui.
0: Là également. Non, non,
2: Hey, d'ailleurs, tu veux dire une petite nouvelle parlant de football, de qui est là, qui va vous faire rire?
0: Vas-y donc.
2: Taylor Swift, qui était à Game des Chiefs.
0: Oui,
2: ouais. Le tank top des Chiefs qu'elle a mis, sold out.
0: Ah oui?
2: Toutes les Swifties, dans le tank, puis les autres, ils le savent, là.
1: Ben oui.
2: Quand même un emblème, quelque chose, là, ils en font sold out, il n'y en a plus. Toutes les Swifties ont toutes commandé son tank top des Chiefs.
1: Incroyable.
2: C'est sold out, là. Sold out.
1: Puis moi, c'était de l'avoir quand Kelsey le... a fait son toucher.
0: La bague.
1: Là, de montrer sa bague. T'es à moi.
2: He's my husband, he's my husband.
0: Je voulais montrer ma main, mais je sais pas c'est quelle main encore. Je porte la bague. C'est la droite.
1: C'est celle-là?
0: Non, non, mais il y a une main. C'est la droite ou la gauche?
1: C'est la gauche, c'est la gauche.
2: C'est ça. Excuse-moi. Ben, tu sais, je suis un célébrant, là. Tu peux me demander. Là.
0: J'ai célébré, moi aussi. J'ai toujours été célébrant. Pas avec tout l'attirail que t'avais, mais.
1: Non, lui, c'était un vrai de vrai.
2: Non, ben, si je le faisais, il fallait que je le fasse pour vrai.
0: Pour vrai. T'es allé all out.
1: Hein? Je suis surpris.
0: T'es allé all out.
2: Ouais,
0: all
2: exact.
0: Out.
2: Ah non, mais c'est mémorable pour eux.
0: Ma maman. Ah, ils vont s'en souvenir.
2: Le nombre
0: aussi.
2: De demandes que j'ai eues au Québec, Gonzo, après avoir montré ça. Là.
1: Es-tu sérieux, toi?
2: Oui, mais non.
0: Hey, c'est un job d'être célébrant. Là.
2: Non, c'est pas ça. Tu fais ça avec du monde que t'es
0: que proche.
2: Un mariage,
0: ben
2: c'est
0: oui.
2: Sacré.
0: Exact.
2: Je peux pas penser à du monde que je connais pas.
0: Moi
2: là.
0: Non plus. Je fais ça pour mon meilleur ami. That's it. C'est la seule fois dans ma vie que j'ai
1: certain.
0: Fait ça.
1: T'aurais pu faire la palette.
2: Qu'est-ce que t'as dit?
1: La palette.
2: La quoi?
0: Ah, la palette.
2: Oh!
1: T'as compris quoi?
2: J'ai compris la...
1: Ah, oui! La palette!
2: Ouais, j'ai compris la
1: palette. Ah, non.
0: OK.
1: Parlait de ce que nos grands-mères prenaient là, pour faire du tricot.
2: Ouais, mais j'ai compris la...
1: La palette.
0: Bon, on va changer de mal de place. Harper Basso va être avec nous à 13h. Marco D'Amico va être avec nous à 13h18 également. Avant d'aller en pause, arsenalsport.ca pour toutes les émissions, toutes les actualités, tous les podcasts également. Allez voir le gros blitz, il est disponible, il est encore disponible. Également le pool de luxe. On a remis le pool de luxe. Les gars, avant d'aller en pause, j'ai une question pour vous. C'était la question qu'on avait sur le pool de luxe.
1: J'adore ce nom-là.
2: Okay. Vas-y, Big. Hey, qui est le pool de luxe, qui est le pool de quoi?
0: Le pool du peuple, genre!
2: Let's go!
0: Pool du peuple. Okay, on s'est fait flaguer hier, Ben. Parce qu'on a mis une chanson. Finalement, YouTube nous a flagué. On a dû retirer l'épisode. On l'a remis. Donc, il est remis, l'épisode. Vous pouvez aller le consulter pour préparer vos pools. Il est en ligne. Je vous demande, les gars, en préparation pour le pool, et c'est la question, une des questions qu'on a posées aux gens hier. Vas-y. Un pool classique. But, passe, point.
2: Okay. Okay.
0: Vous prenez qui entre William Nylander, Martin Nečas et Mitch Marner. Mitch Marner a eu 80 points l'année passée. Nečas a eu 100 points. Et Nylander, c'est, je ne me rappelle plus exactement c'est quoi. Cette année, qui va faire le plus de points entre ces trois-là? Sur le chat également, je veux savoir.
2: Big.
0: Juste les points.
2: Big. Juste le fait que Nečas joue avec McKinnon, Lekkonen, puis il y a McCarr qui est le meilleur défenseur de la ligue. Oublie ça, Nečas.
1: Nečas.
2: 100 000 $.
0: T'as-tu hésité un peu avec Marner?
2: Non.
0: Moi, j'ai hésité un peu.
1: Moi, j'ai hésité.
2: Alors, Big, McCarr, ça change tout.
0: Ça? Ce que Jacob, il fait avec moi. La majorité des gens jusqu'à présent, c'est Marner.
2: Oui, mais parce qu'ils ne savent pas c'est qui Nečas, Big.
0: Ah, mais non. Nečas. Non, mais ils sont allés avec Marner parce que Marner aussi, en séries éliminatoires, était assez fumant. Là.
2: Ouais.
0: Mais moi
2: Big,
0: aussi,
2: il joue avec McKinnon, puis Big, il y a McCarr là, en arrière.
0: Un de mes arguments, Nečas joue avec deux des cinq meilleurs joueurs de la Ligue.
2: Oui, c'est pour ça.
0: Donc, par la bande, il va... Ouais. Mais celui qui est peut-être le plus safe reste Marner.
2: Moi,
0: mais Nečas a...
2: Oublie ça.
0: Mais lui...
2: Pour moi, Big, c'est même pas proche.
0: Ouais, tu vois, il y en a plusieurs qui... C'est assez partageant, Nečas et Marner, sur la messagerie.
2: Ouais. Ben, ceux qui ne savent pas, c'est qui Nečas vont dire Marner.
0: Non, mais regarde, Camille qui dit Marner peut vraiment rebondir. Je suis d'accord. C'est vrai que, mettons, Marner pourrait refaire 100 points cette année. Il l'a déjà fait.
2: Non, mais il pourrait, mais Nečas va le faire. C'est ça la différence.
0: Ouais. Ouais.
2: Hey, quand t'as McCarr, le Big, là, ça change tout.
0: Et McKinnon.
2: Ouais.
0: Tu joues avec McKinnon puis McCarr. C'est juste sur un premier power play.
1: Ça peut pas faire autrement que sentir... la victoire.
0: Mais pour moi, Marner est un joueur comme... Dans ma tête, j'ai plus un lock-in avec Marner qu'avec Nečas.
2: OK, mais on
0: c'est
2: peut...
0: un gros nom.
2: OK, mais on peut mettre on met ça un super. Moi, je mets Nečas, tu prends Marner.
0: Mais non, j'ai pris Nečas, moi aussi.
2: Ah, OK, je sais.
0: J'ai pris Nečas, moi aussi, c'est pour ça. C'est une bonne question.
2: Mais c'est essayé.
0: C'est correct. T'as essayé, ouais.
2: Il a pris qui, Jacob?
0: Nečas aussi.
2: OK.
0: Mais la majorité des auditeurs ont pris Marner dans la question.
2: Parce que ça n'a pas c'est qui.
0: Ouais. Ouais, c'est correct.
2: On t'entend.
0: Ouais, là, on t'entend.
2: On est plus
0: on va la pause au retour. On revient sur le match Canadien-Sénateur.
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0: Oui, on va parler de Cole Caulfield dans environ une douzaine de minutes, mais avant, hier, Canadien Sens, du côté de Trois-Rivières, c'était beau voir ça.
2: Non, mais c'est le fun, hein? Comme c'est... je te dis, Gonzo, de donner de la chance à cette communauté-là de voir une game live, c'est hot. C'est pas tout le monde que c'est les moyens puis l'opportunité de pouvoir aller loin à Montréal. Puis...
0: Et bravo aux joueurs d'avoir pris le temps.
2: Oui, non, pour vrai, c'était
0: c'est important. On dit que les deux équipes l'ont fait.
2: Oui. Non, c'est hot, ils reconnaissent Gonzo. Tu sais, les sénateurs, big, une base francophone aussi, là, c'est important pour eux aussi. Tu sais, pour eux, là, il y a, je suis sûr qu'il y a quelques partisans, peut-être cinq partisans, des scènes qui étaient là. Mais, tu sais, quand même, c'est important de faire ça, surtout pour les jeunes qui ont manqué l'école et tout. Fait que j'ai trouvé ça hot.
0: Ouais, c'était bien fait. Il y avait plusieurs joueurs qu'on avait encerclés sur le tableau, entre autres, commençons avec Florian Jacquet. Parce que on l'a vu à l'aile de Dano et Anderson, on a voulu lui donner une audition, là on l'a vu au centre, et encore une fois hier, sur le premier but de Struble, ben c'est lui qui est à l'origine de tout ça.
2: Oui, c'est un échec avant, exactement.
0: T'sais, c'est un gars qui va au filet, il se pose pas de questions, provoque des choses, il est physique, c'est le genre de joueur que le Canadien recherche, et le Canadien n'a pas assez des joueurs.
2: Non, mais pour vrai, ben, le Canadien a un problème en ce moment, parce que avec la façon dont il joue maintenant... Le Canadien va mal paraître s'il descend en bas. Parce qu'il se défonce à chaque chiffre. Puis je pense que là, tout le monde a compris l'importance d'avoir... On en parlait toute la semaine, l'identité d'un vrai quatrième trio. Mais regarde les jouets vides. Comment tu récompenses un gars de main? Tu peux pas l'envoyer en bas puis dire « Ah, sais-tu quoi? Tu mérites d'être là, mais on a trop de joueurs. » On l'a dit hier avec Fish quand on en parlait. Quand tu essaies de faire une équipe, tu sais que les postes sont déjà pleins, mais c'est à toi, force l'organisation... de faire de la place pour toi.
0: C'est ça qu'il est en train de faire.
2: Puis,
0: là,
2: ce que lui a fait, puis encore une fois, on parle du quatrième trio, t'es obligé, il doit commencer l'année avec. T'as pas le choix, tu peux pas. L'énergie qu'il amène, là, puis de ce qu'il va amener en faisant ça, c'est juste que ça met Canadien dans une situation parce que, on va parler tantôt de Casper tantôt, mais s'il est là, c'est qui les deux que t'as assis? Parce que c'est
0: garde,
2: pas un, c'est deux là, qui joueront pas. Là.
0: T'en as une gang, tu sais. On disait, mettons que ton top 6 est fait, là. T'sais, ton troisième, c'est qui?
2: Non, mais troisième.
0: C'est Bolduc avec Evans, puis. C'est qui l'autre base? C'est New York?
2: Ouais, New York. But, ouais, c'est ça qu'on avait dit.
0: Puis après, ben.
2: Ben, attends, Anderson.
0: Anderson avec Dano, puis Florian. Ça veut dire que Texier et Doc sont laissés de côté.
2: Ça, je te disais, il y avait
0: deux qui sont de côté. Mais t'en garderas pas 14.
2: Non.
0: Fait qu'au début de la saison, tu sais, on reviendra à Kirby Dog, mais si Kirby Dog n'est pas transigé, Florian va peut-être débuter en bas.
2: Ouais, mais.
0: Parce que sinon, tu vas pas. Tu vas pas envoyer Kirby Dog au balotage pour l'envoyer en bas, j'imagine. Tu vas essayer de le transiger. Est-ce que Texier. Parce que Texier hier, comment tu l'as trouvé, Texier, tu sais? Ça je paraît qu'il comprend
2: ce
0: qui se passe.
2: Je te l'ai dit, excellent, je te l'ai dit. Non, mais Big, pour vrai, tu sais, tu comprends. Est-ce que vous comprenez maintenant? Cette semaine-là, quand moi et Gonzo, on disait. Que notre 12e, c'était Texier, puis que Dak était 13e. Est-ce que vous comprenez pourquoi? Regardez Texier comment il joue par rapport à Dak, là, qui fait rien, qui a aucune urgence dans son jeu, puis qu'il joue comme un vétéran, une superstar de 10 ans dans la ligue, qui a tout cassé, puis qu'il veut juste pas se blesser devant son concours. C'est comme ça qu'il joue Dak en ce moment, sans même penser qu'il est dans une compétition pour être dans le line-up.
0: Il est confortable.
2: Dak, Big, il est même pas... Il a joué comme s'il était arrivé.
0: Je sais.
2: Il est arrivé, moi je suis dans le line-up. T'es si désolé, tu joueras pas le prochain match. Jack Hyde, tu t'en vas à Laval. Moi je suis confortable. J'ai pas besoin de trop me donner. Mes coéquipiers même.
0: Texier, tu le voyais
2: signé,
0: hier.
2: Ils m'ont
0: tu
2: signé
0: voyais
2: un an. Dans... Ils m'ont signé un an. C'est ceux qui me veulent. Fait j'ai pas besoin de me donner, les gars. Amen. C'est ça l'attitude. La façon qu'il joue. Puis Big, il est tellement. Il a le patin. Il a la vitesse. Il a les mains.
0: Il a la grosseur.
2: Il a grosseur, il peut frapper. Il a tous les outils. C'est ça qui est frustrant.
0: Rappelez-vous, tu regardes un gars comme Tessier.
2: Pourquoi Tessier est plus physique que lui?
0: Parce qu'il a faim.
2: Puis il est plus petit.
0: L'année de repêchage de Kirby Doc, là, on disait, il y a deux gros centres droitiers. Kirby Doc puis Dylan Cousins. Puis à Montréal, on salivait. Parce que rappelle-toi, on se disait, hey, man, un gros centre droitier. T'imagines-tu? T'sais? On est passé par-dessus Jeff Carter, on est passé par-dessus Ryan Getzlaff, mais peut-être qu'on pourrait avoir... Man, tu mets la main sur Kirby Doc. Après que t'aies Nick Suzuki.
2: Ouais.
0: Pis ça marche pas. Ça là, marche
2: puis,
0: pas.
2: Puis Gonzo, tu peux-tu me nommer un joueur du CH des dernières années, là, qui a eu autant de chances de shiner?
0: C'est une bonne question.
2: Tu sais, là, que malgré tout ce qui est arrivé.
0: C'est bonne, cette question-là, je l'aime. Le hamster se fait aller dans ma tête, là, puis pas à peu près. Là. Non, c'est sûr, quand. Ouais, mais quand t'es un troisième au total, puis que t'as payé cher comme ça. C'est le premier geste de la nouvelle ouais. État-major. Veux pas, Hughes et Gorton, ils se disent, on peut pas le laisser partir pour rien. On a payé tout ce prix-là pour lui.
2: Ouais, mais comment qu'est-ce qu'il vaut?
0: Rien. Plate de même, là? Rien.
2: Big, sais-tu quoi? J'allais plus loin que ça. Non seulement sa valeur est pas élevée, mais il fait mal au line-up.
0: Là, on est en train de faire le bloc 4 au bloc 2. qu'on veut parler de Kirby Doc. Mais regarde, on va pas répondre à la question. Okay? La question qu'on a pour vous au bloc 4, c'est qu'est-ce que vous faites avec Kirby Doc? J'ai une seule question pour vous. Puis on y répondra tantôt, OK? Si Kirby Doc est placé au ballottage, est-ce qu'il est réclamé?
2: Ouais.
0: J'ai dit de pas répondre, Georges! pas capable. OK, Florian, il en a fait assez pour jouer. Ouais. Il en a fait assez pour rester ici. L'autre qui fait beaucoup jaser, et hier, il y avait une audition, puis pas à peu près... Il est droitier, ça aide. C'est un cinquième au total. On a beaucoup investi en lui. David Reinbacher, qui était jumelé avec Lennotin.
2: Non, mais il y a juste une chose que je vais te dire, Big, par rapport au match, OK? Quand Lennotin, après le match, il dit comment que c'est facile de jouer avec, il a encensé, c'est fini. C'est lui qui commence à droite avec Lennotin. T'avais juste besoin de Lennotin qui donne des commentaires de même de Reinbacher pour donner comme son approbation. Lennotin est juste content d'être à gauche. Il est bien meilleur à gauche que jouer off-wing à droite. Puis là, il y a un gars avec lui qui va être un petit peu plus défensif quand l'aide va monter, qui est parfait. Il est bon défensivement. Il a bien joué hier, Reinbacher. On voit son assurance et tout. De toute façon, quand tu joues avec Lennotin, c'est une belle marque de confiance du côté du CH. Mais, tu sais, Gonzo, il n'y a pas de débat, là. La deuxième passe, ça va être Hudson-Reinbacher. Je pense qu'il n'y a personne qui...
0: En raison de la blessure à Goulet. Si Goulet n'était pas blessé, ce serait une discussion qui est différente. Il n'aurait sûrement même pas eu cette audition-là pour jouer avec Hudson.
2: Ouais, exact.
0: Mais si David Reinbacher se développe comme étant un défenseur, un stay-at-home, là, un défenseur qui n'est pas nécessairement le plus offensif, mais qui est capable d'une bonne première passe, qui prend des bonnes décisions, il est capable d'être physique de temps en temps. Je veux dire, le Canadien va être content. Il n'a pas besoin d'être un défenseur numéro un. Là.
2: J'en ai une pour toi. Elle va être tough. Ryan Micro, admettons, il ne se blesse pas, puis tout va bien, puis là, il prend assurance, puis là, il joue comme un vrai numéro 3, puis il clique avec Hudson. Okay? Il clique. Ce qui est très possible que ça puisse arriver, parce que selon moi, s'il reste en santé, il va prendre confiance de match en match. Puis,
0: tant mieux si ça arrive.
2: Puis, qui est à gauche, lui à droite, ça va bien marcher.
0: Sur papier, là, c'est la paire que tu veux pour le Canadien de Montréal pour la suite.
2: Ça vient la question. Quand Goulet revient, tu le mets où?
0: Elle serait fou pareil. T'aurais, mettons, une troisième paire Goulet-Carrier?
2: Ben, arrête de niaiser.
0: Fou pareil. Là.
2: Tu mets où Goulet?
0: C'est sûr
2: top, hein?
0: Ouais, mais avec les blessures.
2: Top, hein? Non, oublie les blessures. Quand il revient, là, la ligne bleue est en santé. Où tu le mets? Où vous le mettez?
0: Si jamais.
2: Sur YouTube, où vous mettez Goulet quand il revient en santé? Si Reinbacher clique avec Hudson, ben, vous le mettez où?
0: Je le mets Carrier.
2: Troisième paire.
0: Ben, après, je veux dire. Oui, parce que d'un, graduellement, tu veux le rentrer, parce que ça fait combien de temps qu'il n'a pas joué?
2: Ben, quand il va être à fond de train, là, qui va être correct. T'sais, pas, je comprends, tu dis graduel commencer, mais quand il va être prêt là, de gober ses 25 minutes comme il fait, puis il va, de prendre les... Tu le mets où?
0: Tu le mets à droite, tu le fais jouer avec Otti.
2: OK.
0: Tu le mets où, toi? Pour commencer, c'est facile. Tu le mets avec Carrier sur la troisième paire. Il joue un, mettons, 14-16 minutes. Non, mais t'as
2: je
0: pas
2: sais,
0: le choix.
2: Je
0: là.
2: Sais pas, j'enlève Rinebacker. Hey, j'en sais pas, j'enlève Rinebacker.
0: Non, non, attends un peu. Attends un peu. Là, c'est correct, le Rinebacker, là, mais il a joué une game avec Hudson.
2: Big, oublie pas, je t'ai juste dit, si il continue à progresser,
0: ah,
2: reste
0: s'il
2: en
0: continue
2: santé.
0: À progresser.
2: C'est ça, je t'ai dit. C'est ça que la question est tough. Continue à progresser, puis là, il y a une chimie avec Hudson, puis ça fonctionne. Je t'ai dit qu'il jouait comme un vrai numéro 3.
0: Ben, s'il joue comme un vrai numéro 3, regarde. Il va l'avoir, sa chance. C'est... Le Canadien de Montréal, sur papier, eux autres, ils se disent, idéalement, ce gars-là qu'on a repêché cinquième au total serait le partenaire de Lane Hudson. C'est le partenaire parfait. Je veux dire, il y a une bonne charpente, il est droitier, c'est pas un gars que...
2: Moi, Big, c'est Madison que je bouge.
0: Comment tu le bouges?
2: Non, mais... Si Rinebacker, tu le laisses là... Si, puis Goulet, il est pas sa troisième paire Goulet quand il est en santé.
0: Ben, moi, je vais te le dire, ce que je fais à moyen terme, c'est que Rinebacker, si jamais est capable de se développer comme étant le bon défenseur.
2: Non, mais pas,
0: qui est,
2: mais la question, c'est si il est un vrai troisième overall, puis il reste avec Hudson parce qu'il va bien. Tu fais quoi?
0: Moi, j'échange Goulet. Il y a trop de blessures pour Goulet, malheureusement.
2: Ouais,
0: je ne dis pas de l'échanger
2: ouais,
0: tout de suite.
2: Non, mais c'est bon. Ouais.
0: Mais à moyen terme.
2: Oui, Big, t'as raison, mais. Que oui, je comprends. Pour le deuxième centre, puis tout ça, oui, je comprends. Puis là, ça serait plus Rinebacker, ça serait Goulet, la monnaie d'échange, ça, je comprends.
0: Tu sais.
2: Ouais. Donc,
0: mais pour le moment.
2: Que, donc, non, mais c'est une réponse aussi de dire qu'il n'y a pas de place pour les deux.
0: Qu'est-ce que les gens disent pour le fun?
2: Elle est tough.
0: Ouais, mais, tu vois, regarde. Mais là, Mathias qui dit Hudson doit jouer à gauche, je suis complètement d'accord.
2: Vu que tu as dit le trade, mais là, il y a beaucoup de monde qui sont d'accord, c'est tout le monde dit le trade.
0: Et d'ailleurs, il va falloir faire attention aussi avec Carrier. Carrier est blessé, il m'a raté l'entraînement de dimanche, il n'était pas là hier non plus. On espère que c'est quand même assez mineur, que c'est au jour le jour.
2: Oui, mais non, mais Big, c'est bien mon concours.
0: Mais si ça continue comme ça, les boys, là, on va voir Madison Dobson, Hudson Rinebacker, Carrier Jacky. Pour commencer l'année. Là.
2: Ouais.
0: Non?
2: Oui, on va voir ça.
0: Puis après, j'imagine Struble, on va renvoyer Engstrom ou.
2: Oui.
0: Ça risque d'être quelque chose du genre. Là. On verra. Je sens qu'il y en a plusieurs qui vont vouloir parler de Florian Jacky ou de David Rinebacker un peu plus tard. Nous, on va aller en pause et au retour, on rend hommage à celui qui en a mis 51 dedans l'année passée puis il est bien parti, Cole Caulfield.
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12: Merci de votre participation, de votre interaction également. On le sent, vous êtes là. Le Canadien fait le carré d'as, puis vous capotez. Vous êtes dedans, vous participez au débat. Vous vous relancez l'un l'autre. C'est beau à voir. On a une belle communauté parce qu'on est le show du peuple ici.
13: That's it, man.
12: Hein? Colin. Premier rassemblement, mardi prochain. Mardi prochain, ouais, premier rassemblement.
13: Premier match du CH, on va vous dire ça jeudi.
12: Jeudi, ouais.
13: Jeudi, on vous dit ça. C'est où le rassemblement? Et, ouais. Ça va être écœurant, le premier de plusieurs, d'une vingtaine.
12: De plusieurs cette année.
13: D'une vingtaine, fait qu'on a hâte de voir les gens qui vont être là, qui vont être pépés. Ça va être la fun.
12: Pour le premier match, en plus, du Canadien de Montréal, de retrouver vos glorieux comme ça va être quelque chose. Un
13: puis,
12: de ceux-là...
13: Puis je vous donne juste un indice.
12: Non.
13: Non, je donne juste un indice.
12: La même
13: indice
12: passée.
13: Ouais, ouais. Okay. L'indice que je vous donne, c'est que malheureusement, je dois prendre le pont. That's it. C'est ça l'indice que je vous donne.
12: OK.
13: Fait que c'est un indice... Mais je vais pas plus loin.
12: Ah, oh, il est tout petit.
13: Tout petit.
12: Un indice.
13: Ouais.
12: T'es cool! Il est en forme. Il va bien. Quand ça va en prolongation, Cole et Lane Hudson sont main dans la main.
13: T'aimes-tu sa célébration à la Golden Brett?
12: Hein,
13: Brett Hall qui célébrait jamais.
12: Jamais, là. Ouais. Elle est timide, ça,
13: ouais,
12: j'allais
13: dire. Ouais, t'sais, comme... C'est facile, non, je vais en faire plein.
12: Ouais, mais être timide parce que c'est un match hors concours.
13: Ouais, mais même en saison, il le fait souvent.
12: Ouais, en saison, il se laisse aller.
13: Ben, des fois, ça dépend.
12: Ah, en saison, il se laisse aller. C'est pas Max Pacioretty.
13: Non, mais t'aimes ça, les gens qui font ça?
12: Qui ne célèbrent pas?
13: Ouais.
12: Non, la vie est trop courte.
13: Pas ça?
12: La vie est trop courte, man. Score un but, t'es supposé... tu sais, ouais. C'est peut-être parce que... Je sais pas, il me semble...
13: Ça dépend. J'imagine que ça dépend du moment. Ça dépend.
12: Ça dépend de la personnalité aussi. Ouais. Ça dépend du score. Ça dépend de. Tu sais, ouais. Si c'est 5-0 ou score.
13: Ouais.
12: Si c'est là, ben, on va y rentrer dedans demain, là, mais. Mais Cole Caulfield et sa production de but. Ben disait qu'il y avait des détracteurs encore pour ce qui est de Cole Caulfield. On l'a dit, 51 buts l'année passée, 88 points. 88, c'est 10 points, ouais. Ça. C'est 10 points pas à peu près. On vous pose une question toute simple aujourd'hui. Combien de buts cette saison pour Cole Caulfield? Est-ce que Jacob est là de l'autre côté, Ben? Est-ce que tu es capable de...
13: Quand ça va vite.
12: Donc, combien de points cette saison pour Cole Caulfield? Pas combien de points, excuse, combien de buts? Quatre options. En dessous de 40, 41 à 45, 46 à 49 ou 50 et plus. Georges?
13: Entre 41 et 45, Big. Puis la raison pour laquelle je dis ça, c'est pas un désaveu envers Cole Caulfield qui va avoir encore au-dessus d'un point par match cette année. C'est Demidov, Big. Demidov, l'année passée, ça a pris combien de matchs avant que c'est le premier avantage numérique, Big? Un match a pris.
12: J'aurais à peu près une dizaine, peut-être.
13: Ça a pris trop de temps.
12: Une douzaine.
13: Puis là, maintenant qu'on a un vrai premier avantage numérique, il y a une chose que je vous garantis cette année, c'est qu'il va shotter pas mal plus. Quand tu es une recrue, Big, puis tu es dans la ligue, là, même si c'est un joueur offensif, tu ne veux pas trop commettre d'erreur, tu peux passer la rondelle, surtout que dans le premier avantage numérique, tu ne veux pas trop lancer, tu ne veux pas être jugé, tu ne veux pas. Une recrue, tu fais bien attention, tu ne veux pas froisser aucun vétéran. T'es un peu gêné, timide de lancer.
12: Il l'a passé beaucoup l'année passée.
13: Tu vas toujours chercher la passe quand t'es une recrue, surtout un joueur offensif. Là, avec ce qu'il a fait l'année passée, puis tu vois comment il a faim là, là, il va lancer pas mal plus. Là, tu vois un gars en avantage numérique qui, oui, il peut passer, mais il va être une menace aussi avec la rondelle.
12: C'est parce que c'est lui qui est à gauche. Quand Hutton, il va pour le. Qui est dans le milieu comme ça, t'as tout le temps. Des fois, c'est même Nick qui est à droite. Là.
13: Fait que c'est pas un désaveur vers Cole, le fait que je dis en 41-45. C'est parce que, automatiquement, vu que il va en marquer plus en avantage numérique, ça en fait un petit peu moins pour Cole, mais c'est pas grave. T'as-tu comment le franc-tireur qu'on va avoir, Big? T'sais, je veux dire, les gars qui peuvent marquer, c'est tellement diversifié dans le line-up.
12: Moi, j'allais dire, je comprends ce que tu dis pour Demidov. Mais l'année passée, le meilleur buteur en avantage numérique chez le Canadien de Montréal, c'était Slav.
13: Non, je cite Slav, mais je veux juste te dire que il va quand même en marquer moins pareil dû à Demidov qui va en marquer plus.
12: Je pense pas que Slav va remarquer 15 buts en avantage numérique cette année.
13: Je pense pas ça.
12: Cole va peut-être en avoir un peu plus en avantage numérique.
13: Je ne pense pas ça parce que justement, Demidov va shotter plus.
12: Je sais, mais ça va peut-être être redistribué, tu comprends? Est-ce qu'il faut Cole?
13: Parce qu'on
12: n'est
13: pas une chose, Big. Hein? Cole, en avantage numérique, là, il est pas mal plus checké. T'sais, il est plus checké que les deux autres. Les deux autres font des passes. Demidov, il va faire le jeu parfait. Il va faire une passe transversale et il va shotter. Cole, il shot.
12: Ouais, mais attends un peu. Non. Rappelle-toi l'année passée. Puis c'est ça que je disais. Demidov est à droite, OK?
13: Ouais.
12: Sur le mur. Puis qui était à gauche? Souvent, c'était Nick. Cole, il était même en bas. Rappelle-toi.
13: Ouais, mais
12: il y a souvent permutation entre Cole et Nick.
13: Oui, mais il est quand même, Big, il est toujours posté de son côté en bas gauche pour shotter. Là.
12: Moi, je trouve que Cole Caulfield, l'année passée, n'a pas pris tant de tirs sur réception à l'avantage numérique. Puis c'est pour ça qu'il
13: a... Mais il ne pouvait pas, parce que les gars, ils l'empêchaient.
12: Je comprends, mais
13: il choisit toujours un gars que tu ne vas pas le laisser faire un tir sur réception.
12: Oui, mais il y a souvent permutation aussi. Cole descendait plus bas. Puis l'année passée, Cole, il a juste eu 11 buts. Je dis juste, là, il y en a eu 11 en avantage numérique. Donc, il a marqué 40 buts à 5 contre 5. C'est énorme, ouais, ça,
13: c'est
12: 5
13: énorme,
12: contre 5.
13: C'est énorme.
12: 40 buts à 5 contre 5. Est-ce qu'il est capable d'en marquer encore 40 à 5 contre 5? Allez voter sur le sujet, ça vient de sortir. Il y a tout près déjà de 200 votes. Alors, Georges, ton vote va à 41-45?
13: Oui, 41-45. Toi?
12: J'hésitais entre deux. Je te dirais que le 41-45 me fait de l'œil. Je pense qu'il peut en marquer 46. Je vois pas Cole Caulfield en marquer 50 cette année. Parce que, comme tu dis, il y a tellement de joueurs chez le Canadien de Montréal. Nick peut en marquer 30, Slav peut en marquer 30, Demidov va en marquer plus. Kreider débarque également, il va en marquer une coupe.
13: De toute façon, juste pour vous dire, là, marquer 50 buts, là, ou en marquer 45, ça donne rien aux Canadiens de plus.
12: Ben
13: là.
12: Non.
13: C'est pas important. Ce qui est important, c'est de gagner en série, de se rendre le plus loin possible.
12: On s'amuse aujourd'hui.
13: Si là. C'est réparti, hey, si Kreider en marque au moins 20 cette année, ce que je pense qu'il devrait faire, puis tu rajoutes 10 buts de plus à Demidov, tu imagines-tu l'équipe que t'as à l'attaque? Je veux dire, Kreider, t'as rien coûté, là. Si t'as fait 106 points l'année passée puis tu rajoutes 30 buts de plus à une des équipes qui était la meilleure offensivement de la Ligue l'an passé, c'est fini, là. Tu sais, c'est game over, là.
12: Ah, mais offensivement. C'est ça. C'est que le Canadien ne marquera pas 450 buts non plus, là.
13: Exact.
12: T'sais, s'il y en a un qui en fait plus, il y a sûrement quelqu'un quelque part qui va en marquer
13: mais
12: moins.
13: Mais c'est bien parce que l'attaque est répartie.
12: Ah ouais.
13: Donc, les équipes qui disent, nous autres, on va tout mettre nos meilleurs joueurs défensifs pour contrer Caulfield, mais les autres, la voie va être ouverte. Puis là, ils vont pouvoir en profiter, ils vont marquer plus.
12: Non, mais chez le Canadien de Montréal, là, mettons, tu sais, Suzuki, mettons, on met la barre à 20.
13: Oui.
12: Juste pour le fun, OK?
13: OK.
12: Suzuki peut en marquer 20. Caulfield peut en marquer 20. Slav peut en marquer 20. Demidov peut en marquer 20. Kapanen peut en marquer 20. Bolduc peut en marquer 20. New York pourrait en marquer 20. Tu comprends? Il y a beaucoup de gars qui potentiellement. Kreider, on n'a pas nommé.
13: Tu as 10 joueurs qui en marquent 20? C'est quand la dernière fois que c'est arrivé?
12: Faudrait fou.
13: Tu es arrivé une équipe qui a 10 marqueurs de 20 buts?
12: C'est une bonne question. On pourrait faire la recherche pendant la pause.
13: Malachad?
12: On pourrait faire la recherche.
13: Ouais.
12: Alors, allez voter. Je vais être 46 à 50. Et comme tu dis, l'important là-dedans, c'est qu'il en marque 40, 42, 47. S'il n'en marque pas 50, c'est pas grave.
13: Il va en faire une quarantaine, puis c'est correct.
12: La réponse la plus populaire jusqu'à présent, 41 à 45 à 38 % 46 à 50, 36 % également.
13: Ben,
12: il en marque combien? Est-ce que c'est moins de 40, 41 à 45, entre 46 et 50 ou 51 plus?
6: 41 à 45.
12: 41-45. Il y a quand même 20% des gens qui disent que cette année, c'est plus que l'année passée. Ben. C'est 51 et plus.
13: Non.
12: 20%.
6: Ah oui, 60.
13: Il y a trop de joueurs qui peuvent scorer, là.
12: Il y a du stock, là.
13: Ouais.
12: Il y a du stock.
6: Ouais, il y a pas mal d'aide.
12: Et la réponse la moins populaire, moins de 40. 40 et moins, ça, c'est juste 6%. Il n'y a pas grand monde.
13: C'est ça qui a fait moins 40.
12: Mais regarde, Jimmy qui dit, oubliez pas les gars, 84 games cette année. Le deux matchs de plus va avantager Cole Caulfield. Et c'est un très bon point. C'est pour ça que je vais à 46 à 50.
13: Okay.
12: Il est capable de... Tu sais, deux matchs de plus, ça va les avantager, ça, c'est sûr. Continuez de voter en grand nombre. On vous donnera vos votes et vos réponses un peu plus tard à l'émission. C'est le temps de la question de Kirby Doc au retour. T'en restes-tu?
13: Ben oui, il m'en reste. Okay. Pas mal. Alors, vous m'en
12: qu'est-ce
13: que vous faites avec? Qu'est-ce que vous faites avec? Qu'est-ce qu'on fait avec?
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1: Continue à voter. Combien de buts cette saison pour Cole Caulfield qui est parti et qui va très bien? Belle chimie avec Lane Hutson également. Est-ce que Lane Hutson, Caulfield et Suzuki, c'est une des bonnes unités à 3 contre 3?
2: Ben, bien, on s'entend.
1: Il y en a des bonnes.
2: Ouais, mais.
1: On fera l'exercice, tiens.
2: Ouais, mais. C'est une des. J'ai pas dit que c'est la mort de la ligue, là, parce que. Tu sais, on s'entend que Bouchard, Leon puis Connor, ça, c'est pas battable, là, c'est le numéro 1. Numéro 2, c'est McCarr, McKinnon, puis.
1: Qui
2: tu veux, ouais, Natchash.
1: McKinnon, McCarr, puis Mickey, tu veux, ça, c'est un 10. Je suis désolé, tu t'es même pas rendu compte. Ben, man, c'est un 10, ça. Ben oui.
3: Bravo,
4: Jean,
3: ça
4: t'as bon, ça.
1: Hey,
4: sans t'en rendre
1: compte.
3: Bravo.
1: Madame Bibo,
4: clairement.
1: Non,
4: Ben. Eh oui.
1: McKinnon, McCarr, puis Mick, tu veux. McKinnon, McCarr, Mick, tu veux.
4: Et... Mais qui tu veux, une grosse saison l'an passé?
1: Ah ouais, t'es cœur,
2: hein?
1: Sors en première ronde dans le
2: tournoi. Tellement mauvais. Mais le meilleur, c'est sûr que je me rends pas compte. Ça va bien. Ça va bien.
1: Jack, tout le monde capote, là. Regarde, t'as des.
2: Ouais, ben, je t'en aide. Je savais même. J'ai même pas remarqué. Man.
1: Ah, oh, ça, c'était. Ouais, c'était un bon, ça. C'était un bon. C'est vrai que.
2: Bravo de l'avoir remarqué sans que je m'en rende compte, Big.
1: Et merci à tous ceux qui ont participé également pour nous dire que quoi, ce serait les Bruins les derniers en avoir eu au moins 10.
2: Ouais, 11.
1: Qu'en ont eu 11.
2: 77, 78. Merci, Big.
1: Ouais, et Robin nous dit aussi chez Canadien de Montréal, c'était 74-75 où on en aurait eu aussi le plus grand nombre de marqueurs de 20 buts chez le Canadien de Montréal. Bon, la question qu'on a dit au début de l'émission, vous faites quoi avec Kirby Doc qui est confortable, il est dans ses pantoufles, tout va bien, chummy chummy avec tout le monde. Lui, là, il sent pas. Honnêtement, tu reçois une offre qualificative à deux volets pendant l'été. C'est pas une claque d'en face, c'est un coup de pied d'en face.
2: Ouais.
1: Pis ça te fait pas réaliser que t'es dans une lutte pour un poste quand t'as Texier pis Jack Eye à côté qui se battent. Qu'est-ce que ça va lui prendre, honnêtement, pour qu'il puisse réaliser que son poste est en danger?
2: Moi, ben, je le prends. L'année passée, je t'ai déjà dit que je l'aurais pas signé. Tu sais, on en avait même parlé de ça pis on se disait, on te rangé cet été, on leur signe pas. Là, encore une fois, c'est parce que l'affaire Big, c'est que tu regardes ce que l'état-major a été capable de faire avec cette équipe-là pis les joueurs qu'on a mis, puis le noyau, puis ce qu'on essaie de construire. Puis Kirby, plus ça avance, moins il fit dans ce qu'on est en train de faire avec l'équipe. Quand tu parles de constance, puis on parle de plein de choses, c'est pas normal. C'est le gars, à chaque année, c'est toujours la même question. À part, quand il est en santé, on parle de son manque de constance, puis ça, c'est un problème. C'est pour ça que Gonzo, pour moi, là, quand je regarde ça, ça va devenir... la saison n'a pas commencé, c'est déjà une distraction. Fait que, pour moi, Gonzo... Je le transigerai avant que la saison commence. À qui t'as pas avoir grand-chose pour, là?
1: T'auras pas grand-chose pour.
2: Mais c'est pas grave, Big.
1: Il y a une équipe qui va prendre une chance, parce que c'est un gars qui a une bonne charpente, c'est un gars qui est jeune, qui a été blessé souvent, puis il y a quelqu'un qui va se dire, hey, un troisième au total comme ça, un gros gars de même, si on est capable de le faire jouer.
2: Ouais. Chicago, si on dit ça, puis ça a pas marché. Hey, on comprend-tu plus Chicago, là, Big, de l'avoir transigé? On se demandait pourquoi jeune de même, pourquoi ils ont fait ça? On comprend.
1: Est-ce qu'il y avait toutes ces réponses-là, déjà? Ou est-ce que c'est vraiment un...
2: Avec cette équipe nationale, là,
1: t'échanges
2: pas un jeune gars de même si tu penses...
1: Oh, mais t'as tout échangé à Chicago. T'as tout échangé, pis t'as vraiment voulu reconstruire au complet, t'sais. T'as échangé Doc, t'as échangé Debrincat à l'époque, t'as échangé, t'sais...
2: Mais Debrincat était plus vieux, Doc, Big, à l'âge qu'il avait.
1: Coupe d'année, quand même. C'est vrai qu'il était plus jeune, quand même, Kirby Doc, mais on l'a laissé partir. Les gens veulent... Honnêtement, les gens, maintenant, il y a comme un... Ça, c'est grave quand c'est rendu que ils s'en foutent.
2: Ouais, c'est vrai.
1: Ça, honnêtement...
2: Ils sont indifférents à Kirby Doc.
1: L'indifférence est encore pire que la colère. T'sais, ils sont passés par-dessus la colère, maintenant. C'est l'indifférence.
2: Puis, Big, si jamais ils jouent le premier match, on va renvoyer de l'amour comme on avait déjà fait avec les fans.
1: Ouais. Hein? Sache une peine de lait le lendemain. Correct. Hein? Ouais, correct. Merci d'avoir été là pour ceux qui nous écoutent sur le réseau O. Vous pouvez venir nous rejoindre sur le YouTube de BPM Sport au retour de la pause pour poursuivre l'heure suivante. Sinon, poursuivre en musique. Et au retour, vous voulez pas rater ça parce que lui, il est là. Et Georges, à chaque semaine, il se passe quelque chose quand il est là. C'est notre chum Arpin Basu. Et Marco D'Amico également, qui était à Trois-Rivières, va être avec nous à compter de 13h18. On vous souhaite une magnifique journée. On revient dans 2 minutes.
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2: Ici Guy Lingen, voici nos informations au 95.5. Le préfet de la MRC de Rivière-du-Loup, Michel Lagacé, estime que les régions, et particulièrement le Bas-Saint-Laurent, occupent une place insuffisante dans la présente campagne électorale. Selon lui, les gouvernements successifs se présentent comme des gouvernements des régions, mais les résultats concrets tardent souvent à se faire sentir. L'intervention de l'infirmière scolaire de l'école secondaire de Dégely lors d'un arrêt cardiaque survenu au début du mois est soulignée par la Sûreté du Québec. Valérie Deschaines-Plourde a reçu un certificat honorifique des mains de l'agent Pearson et du sergent Royer venu à l'école hier pour reconnaître son geste héroïque. Ça s'était passé le 3 septembre dernier. Et le député de Rimouski-Lingette-Métis, Matapédia-les-Basques, Maxime Blanchet-Jonca, se voit confier de nouvelles responsabilités. Il devient le porte-parole du Bloc québécois en matière de comptes publics. 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
2: Les barres est haute quand on anime après Larac et Gonzalez. C'était 100% sport, mais 100% divertissement avec un D majuscule ce midi. Gros fou rire vers midi 5, midi 7. Là, si vous étiez en train de luncher, d'après moi, la bouchée passait de travers tellement vous avez ri avec les gars. Bon, plus calme pour nous autres cet après-midi. 120 minutes ensemble pour le meilleur de la musique à haut avec Jeff Posé, Fred Dionne et Benson Boone à l'instant.

Il n'y a pas juste le 5 octobre qu'on devra voter. Vous avez jusqu'au 8 octobre pour aller voter pour votre groupe ou duo de l'année, votre chanson préférée ou encore votre artiste féminine ou artiste masculin de l'année. Gala de la disque, si vous avez envie de vous prononcer, vous avez aussi l'espace pour le faire. Sachez-le, Jeff Posé, qu'on entendait avec Emmalée dans ses cheveux, cumule d'ailleurs plusieurs belles nominations. On lui souhaite bonne chance le 8 novembre prochain. Avant Gab Forêt, la musique de New Radicals pour travailler ensemble ce mardi après-midi.

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1: 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Sur une échelle de 1 à 10, vous êtes fan à quel point pour les films d'horreur avec la saison d'automne qui arrive d'ailleurs ce soir, l'Halloween le mois prochain? Si vous détenez la plateforme Crave, vous aurez l'opportunité dès aujourd'hui de vous mettre dans le bain, justement, de tous ces films d'horreur avec le deuxième volet de Smile, notamment Heure de disparition, le film Ils te tueront. On en a un peu plus en mode animation pour aller chercher les plus jeunes avec Hôtel Transylvanie 1 et 2, La famille Adams également, Casper. Bon, les gars, on parlait de Casper ce midi, mais c'est un autre dossier. Et à compter du 2 octobre, plein d'autres nouveautés également. Ah, notre besoin d'évasion sera servi grâce à Weezer dans un instant. 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

0: pas parce qu'on est un mardi après-midi qu'on ne peut pas se sentir festif, festive avec Capitaine Révolte dans les prochaines. Ça fait rire les oiseaux et classe moyenne. J'étais en vacances. Ah oh!
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0: J'apprends rien à personne. Là, la vie coûte cher en général. Quand on peut économiser, on saute sur l'occasion. De plus en plus, les friperies, les boutiques de consignation traditionnelles sont extrêmement populaires. Ça a gagné de l'ampleur pas possible ces dernières années. Et on a su donc dans les dernières heures que la société montréalaise Lululemon, qui est établie à Vancouver, fait partie maintenant des entreprises qui développent leurs activités de revente au Canada. Donc Canada Goose, même affaire, IKEA aussi. Les clients auront donc la possibilité de revendre des produits usagés afin qu'ils puissent être achetés par de nouveaux consommateurs. Je salue cette idée-là. Il était temps, puis Lululemon, ça fait plaisir si ça coûte moins cher. Shine Dance s'en vient avec Young Again, le meilleur de la musique à haut.
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8: Ici Guy Lingen, voici nos informations au 95.5. Le préfet de la MRC de Rivière-du-Loup, Michel Lagacé, estime que les régions et particulièrement le Bas-Saint-Laurent occupent une place insuffisante dans la présente campagne électorale. Selon lui, les gouvernements successifs se présentent comme des gouvernements des régions, mais les résultats concrets tardent souvent à se faire sentir. L'intervention de l'infirmière scolaire de l'école secondaire de Dégely lors d'un arrêt cardiaque survenu au début du mois est soulignée par la Sûreté du Québec. Valérie Deschaines-Plourde a reçu un certificat honorifique des mains de l'agent Pearson et du sergent Royer venu à l'école hier pour reconnaître son geste héroïque. Ça s'était passé le 3 septembre dernier. Et le député de Rimouski-Lingette Métis Matapédia les Basques, Maxime Blanchet-Jonca, se voit confier de nouvelles responsabilités. Il devient le porte-parole du Bloc québécois en matière de comptes publics. Plus de détails et d'autres nouvelles sur montemiscouata.com.

Joseph Poirier s'en vient dans votre mardi après-midi, le meilleur de la musique à eau. Il écoute beaucoup de musique, Joseph Poirier, dont la radio notamment, pour essayer de s'imprégner de ce qui se passe et quelles sont vraiment les chansons qui vont rejoindre le public québécois. C'est ce qui l'intéresse également. Il est sûrement déjà tombé sur sa chanson en écoutant haut, ça c'est clair. Midnight Live s'en vient. D'abord, une chanson qui a 30 ans dans le corps, toujours aussi bonne. What I Got et Sublime.

0: des gens des prêts à talk.
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2: 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Mon collègue François-Joseph vous attend pour amorcer votre journée avec les 100 000 matins. Demain, d'ailleurs, vers 8h35, il va recevoir en entrevue Madame Dania Paradis-Bouffard du Centre des femmes du Témiscouata. Il sera question notamment de la Journée nationale des centres des femmes ainsi que de l'Assemblée générale spéciale qui se tiendra le 6 octobre prochain. Manquez pas François demain dans les 100 000 matins. Manquez pas Chuck ensuite, Lara Gonzalez pour votre heure de lunch. Je serai là demain en après-midi aussi. Mais pour dire, ce sera une belle journée encore une fois pour le milieu de semaine et surtout première journée officielle au grand complet là, de l'automne. Parce que oui, ça va se passer ce soir, cette transition-là. Au 95.5, un de vos préférés, Sunburst, s'amène dans votre après-midi.

Dernière journée de l'été qui va donner la touch à l'automne pas plus tard que ce soir. Ça a peut-être été l'un de vos gros coups de cœur sur la scène. Ils étaient en spectacle, les gars de Milky Chance. C'était en juillet dernier. Et voici avec Naked and Alive à Eau.

En attendant la game avec Oli Paiement et FX Bénard sur le coup de 17h55, bien sûr, votre émission de retour à la maison, le trafic. Ici Julie Desjardins. On se rejase notamment demain, milieu de semaine, pour entamer l'après-midi ensemble.

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2: Ici Guy Lingeant, voici nos informations au 95.5. Le préfet de la MRC de Rivière-du-Loup, Michel Lagacé, estime que les régions, et particulièrement le Bas-Saint-Laurent, occupent une place insuffisante dans la présente campagne électorale. Selon lui, les gouvernements successifs se présentent comme des gouvernements des régions, mais les résultats concrets tardent souvent à se faire sentir. L'intervention de l'infirmière scolaire de l'école secondaire de Dégely lors d'un arrêt cardiaque survenu au début du mois est soulignée par la Sûreté du Québec. Valérie Deschaines-Plourde a reçu un certificat honorifique des mains de l'agent Pearson et du sergent Royer venu à l'école hier pour reconnaître son geste héroïque. Ça s'était passé le 3 septembre dernier. Et le député de Rimouski-Lingette, Métis, Matapédia les Basques, Maxime Blanchette-Jonca, se voit confier une nouvelle responsabilité. Il devient le porte-parole du Bloc québécois en matière de comptes publics. Plus de détails et d'autres nouvelles sur montemiscouata.com.

Bon mardi tout le monde, c'est l'émission Le Trafic. Guy Lingen vous accompagne sur O95.5 Témiscouata jusqu'à 18h. Alors l'émission sera bien remplie, on sait que la première heure est toujours un peu plus musicale, mais nous aurons beaucoup de viande autour de l'os aujourd'hui puisqu'il y avait une conférence de presse importante, une présentation spéciale cet avant-midi à Témiscouata sur le lac au centre PGR. La ville nous avait invités pour cette conférence pour le dévoilement de la vision stratégique 2026-2029. Important exercice de co-création qui va guider les actions de la ville là, pour les prochaines années. Alors, il est sorti quand même pas mal de choses de cette conférence. On a réalisé sur place une entrevue, bien sûr, avec le maire Christian Saint-Pierre qu'on va vous présenter au cours de l'émission et une entrevue avec la directrice générale, également Chantal Caron. On vous présente ça cet après-midi dans Le Trafic. Aussi, aujourd'hui, bien, c'est mardi, à la chronique économique et politique avec Félix Rioux qui sera sur place et qui était d'ailleurs ce matin à la conférence de presse de la ville de Témiscouata sur le lac. Aussi, on a bien sûr beaucoup de nouvelles du côté de l'actualité et aussi parmi les extraits du jour, les meilleurs moments de BPM Sport aujourd'hui, il y a une chanson prémonitoire, un extrait que je vais vous faire entendre sur Kirby Dack du Canadien qui n'est pas piqué des verres. Ça se peut pas que vous n'ayez pas le sourire en attendant cet extrait plus tard cet après-midi à l'émission Le Trafic. Tout ça, bien sûr, avec le meilleur de la musique.

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2: Oui, on est parti sur une vague de beau temps cette semaine pour ce soir. Ben, c'est un ciel dégagé la nuit prochaine aussi avec un minimum à zéro avec gel. Demain, mercredi, ensoleillé, belle journée avec un beau maximum à 17 degrés. Et ça s'annonce encore plus beau pour la journée de jeudi puisque ce sera du soleil mur à mur. Mais en plus, un maximum à 20 degrés. Oui, oui, 20 degrés pour jeudi au Témiscouata.
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1: Ici Guy Lingen, voici nos informations au 95.5. Le préfet de la MRC de Rivière-du-Loup, Michel Lagacé, estime que les régions et particulièrement le Bas-Saint-Laurent occupent une place insuffisante dans la présente campagne électorale. Selon lui, les gouvernements successifs se présentent comme des gouvernements des régions, mais les résultats concrets tardent souvent à se faire sentir. L'intervention de l'infirmière scolaire de l'école secondaire de Dégely lors d'un arrêt cardiaque survenu au début du mois est soulignée par la Sûreté du Québec. Valérie Deschaines-Plourde a reçu un certificat honorifique des mains de l'agent Pearson et du sergent Royer venu à l'école hier pour reconnaître son geste héroïque. Ça s'était passé le 3 septembre dernier. Et le député de Rimouski-Lingette métis Matapédia les Basques, Maxime Blanchette-Jonca, se voit confier de nouvelles responsabilités. Il devient le porte-parole du Bloc québécois en matière de comptes publics. Plus de détails et d'autres nouvelles sur montennisquata.com.

0: C'est, oui, l'émission Le Trafic qui se poursuit jusqu'à 18h. Guy Lingeant vous accompagne. Merci de nous avoir choisis sur O95.5 Témiscouata. Aujourd'hui, plus tard à l'émission, nous aurons bien sûr la chronique économique et politique avec Félix Rioux autour de 16h10. Plus tard à l'émission, une entrevue avec la directrice générale de la ville de Témiscouata sur le lac, Chantal Karen Caron. Et plus tard à l'émission aussi, une entrevue avec le maire de Témiscouata sur le lac, Christian Saint-Pierre. On a dévoilé cet avant-midi, lors d'une conférence de presse, la vision stratégique 2026-2029 de la ville. Alors, on en parle en long et en large. On sait que Témiscouata sur le lac veut augmenter sa population jusqu'à 6 000 résidents pour d'ici les trois prochaines années, là, on passerait d'à peu près 5200 à 6000. C'est l'objectif fixé, entre autres, plusieurs priorités intéressantes. Alors, on fera le tour de tout ça, bien sûr, un peu plus tard cet après-midi, agrémenté des principales nouvelles du jour, l'info régionale, bulletin sportif, les meilleurs moments de BPM Sport également pour vous faire un peu sourire, parce que oui, Gilbert Delorme qui est drôle aujourd'hui, mais aussi un extrait d'une chanson prémonitoire sur Kirby Duck. J'ai bien ri en l'écoutant. Je suis pas mal certain que vous allez faire la même chose. Et tout ça, donc, avec le meilleur de la musique par ce beau mardi après-midi.
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2: Ici Guy Lingeant, voici nos informations au 95.5. Témiscouata sur le lac veut augmenter sa population à 6 000 résidents. La ville a dévoilé mardi sa vision stratégique 2026-2029 qui mise notamment sur la croissance économique et démographique, les infrastructures, l'habitation ainsi que le tourisme et le commerce. Le maire Christian Saint-Pierre se dit confiant notamment en raison de plusieurs projets résidentiels. Un projet de 90 logements abordables doit être déposé prochainement alors que des permis ont déjà été accordés pour près de 30 nouveaux logements. La ville prévoit également accélérer ses investissements dans les rues et les infrastructures en ciblant les travaux les plus urgents. Du côté touristique, Témiscouata-sur-le-Lac souhaite notamment poursuivre le développement autour du lac, améliorer le parc Clair-Soleil et continuer les investissements à la plage du quartier Notre-Dame-du-Lac. Le Centre d'action bénévole Région Témis souligne cette année son 35e anniversaire sous le thème « Ensemble pour mieux vous aider ». Né au début des années 90 à la suite de la division du Centre d'action bénévole du Grand Portage, l'organisme a depuis contribué au maintien à domicile de personnes en situation de vulnérabilité dans le Témiscouata. Le centre compte deux volets, le bénévolat et les services communautaires. La directrice Emmanuelle Rivard souligne la contribution des bénévoles, des employés, des partenaires et des citoyens qui ont participé au développement et à l'organisation au fil des ans. Tourisme Bas-Saint-Laurent demande aux candidats aux élections provinciales de prendre des engagements clairs pour soutenir le développement touristique de la région. L'organisation présente 4 priorités. Maintenir les investissements dans les infrastructures et créer au touristique. Préserver les programmes d'aide financière destinés au secteur. Répondre aux défis de main-d'œuvre et améliorer les transports et l'accessibilité du territoire. Et les 5 candidats dans Rivière-du-Loup, Témiscouata, les Basques seront réunis jeudi soir, le 24 septembre, à Dégely pour présenter leur engagement et leurs priorités pour le Témiscouata. La Chambre de commerce invite la population dès 19h au Centre culturel Georges Deschênes de Dégely. Alors, c'est un rendez-vous. Plus de détails, bien sûr, d'autres nouvelles sur montémiscouata.com.
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2: Et on y va maintenant de quelques nouvelles, oui, sur la scène sportive, en parlant d'abord baseball. Le match Blue Jays-Orioles est reporté à cause des conditions météorologiques. Le match entre les Blue Jays de Toronto et les Orioles de Baltimore, prévu ce soir, a été reporté à cause des mauvaises conditions météo, a annoncé le club du Maryland. Ce match, qui devait commencer à 18h35, a donc été reporté à mercredi. Mais en conséquence, les Blue Jays et les Orioles participeront à un programme double. Les rencontres auront lieu donc demain à 13h35 et à 18h35, ont précisé les Orioles. Alors qu'on sait que les espoirs des Blue Jays là, de participer aux séries éliminatoires ne tiennent plus qu'à un fil après que Pete Alonso eut frappé 2 circuits, dont un de 2 points en 8e manche, qui a permis aux Orioles de l'emporter 4-3 face aux Torontois. Hier soir, ils menaient à un moment donné 3-0, mais ça a viré de bord, comme on dit. Les Jays accusent maintenant un retard de 3 matchs et demi sur les White Sox de Chicago, qui étaient au repos hier pour la dernière place, donnant accès aux éliminatoires dans la Ligue américaine. Ça fait longtemps que j'ai dit... C'est fini pour les Blue Jays cette année. Au hockey, Cole Caulfield a touché la cible en prolongation. Les Canadiens de Montréal ont vaincu les Sénateurs d'Ottawa 3-2 hier soir dans le cadre du match du concours Kraft Hockeyville. Ça se déroulait à Trois-Rivières. Caulfield a réussi un doublé et Jaden Struble a été l'autre buteur. Le Canadien qui jouera ses 2 derniers matchs préparatoires simultanément avec des équipes divisées contre les Sénateurs samedi à Montréal et à Ottawa. Et tennis, le Canada affrontera la Tchéquie en quart de finale de la Coupe Davis, dont le tirage au sort a eu lieu ce matin. Le Canada, vainqueur du tournoi en 2022, fait son retour en quart de finale après avoir manqué la dernière phase de la Coupe Davis en 2025. L'équipe canadienne, menée par Félix Auger-Aliassime, numéro 5 mondial, s'est qualifiée pour cette phase du tournoi en s'imposant 3-1 face à la France lors d'un duel de barrage disputé le week-end dernier à Québec. Et on complète le tout avec un petit bout de météo pour ce soir, la nuit prochaine. C'est un ciel dégagé, minimum zéro avec gel, bien sûr. Mercredi, du soleil avec un maximum à 17 et encore du soleil jeudi et un beau maximum à 20 degrés.

Oui, bienvenue dans le trafic pour les gens qui viennent de se joindre à nous. Ça se poursuit comme ça jusqu'à 18 heures. À venir, la chronique économique et politique avec Félix Rioux, qui va notamment, oui, en plus, nous parler de cette conférence de presse à la ville de Témiscouata sur le lac aujourd'hui au centre PGR, où on a dévoilé la vision stratégique 2026-2029. J'étais sur place, je vous rapporte aussi deux entrevues, l'une avec la directrice générale de la ville, Chantal Caron, et l'autre avec le maire de Témiscouata sur le lac, Christian Saint-Pierre. On fera le tour de cette, de cette vision-là particulière où on est espère aller se rendre jusqu'à 6000 résidents d'ici 2029. Également, plusieurs nouvelles qui retiennent l'attention dans l'actualité. Quelques-uns des meilleurs moments de BPM Sport également, avec le meilleur de la musique.

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1: Ça a été une grosse journée pour moi. C'était une grosse journée pour mon invité également. Alors, on a le plaisir d'y aller avec la chronique économique et politique avec celui qui est conseiller en affaires publiques chez Catapult Communication et j'ai nommé Félix Rioux. Bonjour Félix.
2: Bonjour.
3: Bonjour, mon cher Guylain, ça va bien?
1: Oui, je dis que tu as eu une grosse journée. Oui, ça va bien, parce que tu étais là chez à la conférence de presse, la ville de Témiscouata-sur-le-Lac, toi aussi,
3: Ouais.
1: Cet avant-midi au centre PGR.
3: Exactement, une grosse conférence ce matin. C'est justement mon premier sujet que je voulais parler avec toi cet après-midi. C'est quelque chose d'important, je pense, que la ville de Témiscouata-sur-le-Lac a dévoilé ce matin. On le savait depuis plusieurs mois, qui étaient en consultation puis dans la préparation d'une vision stratégique, notamment via un appel sur les réseaux sociaux, l'infolettre et tout, pour les citoyens, les organismes et les entreprises et les partenaires du milieu à participer à cette consultation-là pour développer leur vision stratégique. Ça a été fait ce matin, comme tu le sais, au centre récréatif PGR. Puis, faut le nommer, il y avait quand même environ une cinquantaine, soixantaine de personnes. Puis quand je parle de personnes, je parle bien de citoyens qui étaient là aussi.
1: Oui, ils étaient invités.
3: Exactement. Donc, ils ont répondu à l'appel avec un café citoyen aussi dans lequel, justement, les conseillers, le maire et l'équipe administrative pouvaient répondre aux questions par rapport à ça, mais aussi aux questions générales. Une très belle formule, je pense, justement, pour la démocratie municipale, c'est-à-dire qu'on a une accessibilité vraiment directement au conseil municipal de la ville de Témiscouata-sur-le-Lac. Et mon point central, mon fil conducteur par rapport à ça, c'est l'importance d'un document qu'on, des fois, on juge, je dirais, peut-être pas assez important pour les municipalités aujourd'hui. Parce qu'on le sait, au niveau municipal, l'horizon est de plus en plus difficile à prévoir parce que, justement, les revenus sont de plus en plus durs à aller chercher pour les municipalités et les villes. Il y a avec des responsabilités qui augmentent en plus et des citoyens qui en demandent normalement davantage aussi. Et là, la légitimité de la consultation, c'est que les actions à venir restent cohérentes avec une réflexion partagée, puis c'est pas imposé d'en haut. Donc, si on a des citoyens qui demandent plus, ben il faut être à l'écoute de ces citoyens-là, il faut être à l'écoute justement de leurs priorités, mais aussi des organismes et des entreprises. Ce que j'ai identifié comme cible démographique, enjeu central, qui, selon moi, fait découler un peu plus tout cette vision stratégique-là, c'est la cible démographique comme un centre de gravité pour le reste du document.
1: Oui, c'est ambitieux, mais le maire est décidé.
3: Exactement, puis c'est justement ça qui a été rapporté beaucoup, justement, par les médias, notamment par mon Témiscouata. Tu sais, de première ligne, de dire que c'est 6 000 habitants qu'on veut avoir d'ici l'échéance de ce plan-là. Donc, c'est quand même assez rapide parce qu'il faut au moins 798 personnes d'ici 2029. Donc, tu sais, techniquement, faisons le calcul rapidement. C'est environ 300 personnes par année. T'sais, donc,
1: proche
3: de 300 personnes, 250 personnes par année, si on fait un calcul rapide de mathématiques. Donc, c'est une cible ambitieuse. Et pourquoi la cible est significative? C'est que avec plus de gens qui s'installent, ça veut dire aussi plus de revenus fonciers, normalement. Donc, plus de capacité aussi à offrir des installations, des services de meilleure qualité. Puis, on le sait, là, une ville n'a pas 50 000 options pour, justement, aller trouver de nouvelles sources de revenus. Donc, son option principale, c'est d'élargir son assiette plutôt que hausser le fardeau. Puis, ça reste à peu près ça. Je veux dire, il y a des subventions gouvernementales qui viennent au travers se mélanger, mais une bonne partie de tous les villes et municipalités au Québec, leur assiette fiscale, c'est via les taxes foncières.
1: C'est ça, c'est la taxation.
3: Exactement. Donc, au niveau des leviers au service de la cible démographique, il y a premièrement l'habitation qui est justement le logement qui en fait un enjeu. Il y a les infrastructures et actifs qui est un autre enjeu aussi. Et il y a le tourisme et commerce qui est un autre enjeu aussi par rapport à ça. Au niveau de l'habitation, on vise pas moins que 400,

0: 40 nouvelles habitations d'ici 2029, dont 100 abordables. C'est important, hein, parce que 100 abordables aussi dans un au Témiscouata, il faut le dire, avec justement des revenus moyens en dessous de la moyenne provinciale à ce niveau-là, des logements abordables sont comme nécessaires, justement, parce que on le sait, on a vu dans les grandes villes des taux à condos pousser un peu partout avec des revenus trop, avec des prix trop élevés. Puis en ce moment,
1: il y en a qui ne trouvent pas preneur à
0: exactement,
1: cause de ça.
0: Exactement, c'est ça. Donc, ça, c'est un point central. Si on veut accueillir des gens, il faut leur offrir justement un logement. Infrastructure et actifs, c'est sûr et certain que la mise à niveau et entretien avec une réfection de chaussée avec un budget réservé de 1 million par année, puis une maintien des immobilisations, 2 millions par année, si on veut tout faire ça, ça prend une augmentation de la cible démographique, c'est sûr et certain. Et maintenant, tourisme et commerce. On le sait, il y a eu un hôtel qui a récemment été ouvert avec 62 chambres en 2026. L'achalandage du Petit-Émis est en hausse. On le sait que le prolongement du réseau cyclable au secteur de la Grande-Baie devrait arriver d'ici 2027. Et que, en ce moment-ci, Témiscouata-sur-le-Lac veut vraiment se situer comme secteur central pour le commerce dans l'Est du Québec, dans l'Est du Québec. Et ça, qu'est-ce que ça fait? Ça fait deux choses. Un, découvrir notre territoire, donc donner le goût aux gens de peut-être venir justement s'installer en région. Et deux aussi, ça fait beaucoup rouler notre économie et la vitalité de nos commerces, qui, eux, après ça, peuvent, je dirais, innover, peuvent, après ça aussi, améliorer leurs infrastructures et leur offre. Et on augmente justement l'attractivité du territoire pour peut-être recevoir plus de personnes. C'est sûr et certain qu'on reconnaît qu'il y a certaines zones de risque. 56 % du financement des infrastructures de 2027 à 2031 repose sur des subventions gouvernementales. Ça, c'est jugé incertain. Donc, ça, par rapport à ça, il y a un travail de la municipalité, de concertation avec le gouvernement du Québec pour s'assurer que ces fonds-là reviennent justement à la ville. Une autre chose aussi, il y a une part importante des dépenses qui échappent, on le sait, à la ville. Puis ça, c'est tout des cotes-parts, justement, dans les MRC, des gestions des déchets, des exigences réglementaires et notamment aussi du service de police, la Sûreté du Québec. Et ce qui distingue finalement la démarche, je vous dirais, pour conclure ce point, c'est que vraiment, on a des objectifs formulés en résultats mesurables avec des cibles annuelles. Puis aussi, tu étais là, un engagement de reddition de comptes. C'est-à-dire que la directrice générale, Chantelle Karine Caron, a dit durant la conférence de presse qu'à chaque année et que l'année prochaine, à pareille date ou environ, on allait être de retour pour présenter l'avancement des résultats par rapport à ça.
1: Elle l'a dit à notre micro, vous allez l'entendre en entrevue d'ailleurs tout à l'heure.
0: Exactement. Donc ça, c'est quelque chose de vraiment concret qui fait en sorte que ça pousse la municipalité, plus précisément la ville, à suivre son plan stratégique via diverses actions et ne pas juste faire un plan stratégique comme il a pu arriver dans certaines autres organisations ou villes où on a tabletté un peu.
1: Ah oui, ça reste une tablette, puis la poussière pogne dessus.
0: Exactement. En prenant un engagement comme ça, on place ce document-là vraiment au centre des décisions de la part de la ville de Témiscouata sur le lac.
1: Parfait. Alors, ça complète le tout. Comme je l'ai dit, j'aurai aussi une entrevue avec le maire de Témiscouata-sur-le-Lac, Christian Saint-Pierre, un petit peu plus tard.
0: Oui.
1: Sur le même sujet. Sondage régional, national, tu veux regarder ça avec
0: moi? Oui, très rapidement, juste par rapport à ça, je pense que les gens ont vu parler dans les deux derniers jours. Là. Au niveau national, ce qu'on remarque beaucoup, c'est que, encore une fois, le Parti québécois est en tête à 29 %. Mais le point le plus important, c'est chez les francophones. On le sait parce que la division de comment notre système électoral est fait, avec les circonscriptions et tout, le vote francophone est très important pour aller chercher soit une minorité, une majorité ou un gouvernement tout court pour un parti. Et en ce moment, le PQ, le Parti québécois, est à 37 %, la CAQ est à 24 %, puis ça, c'est une différence de 13 points, puis ça pourrait faire une différence dans plusieurs circonscriptions qu'on appelle pivots. Donc, à ce niveau-là, avec les...
1: Oui, la CAQ a perdu, depuis les débats, en tout cas, beaucoup de points.
0: Exact.
1: Selon les différents sondages, puis sa clientèle plus âgée aussi,
0: en plus,
1: elle est en train de la perdre.
0: Exactement. Donc, c'est un signal d'alarme pour Mme Fréchette à ce moment-ci, suite aux deux débats. Et là, on a un débat qui va arriver demain, justement. Mais est-ce que ce dernier débat sera assez suffisant au moment de la campagne où on est pour, justement, ramener ça? Je sais pas. Parce qu'on le sait, là, Puis c'est pas la première fois que tu entends cette expression-là. La première impression est toujours la meilleure. Est-ce que c'est rendu vraiment troisième débat qu'on pourrait être capable de renverser cette tendance? Il va falloir vraiment une bonne prestation vraiment spectaculaire de Mme Fréchette.
1: Il y a une question qui a circulé au Mordu que j'ai écouté brièvement ce midi là à Radio-Canada. Si on se dirige trop vers un gouvernement majoritaire péquiste, est-ce que ça peut faire peur à certaines personnes puis dire ah, on préfère
0: balance pouvoir
1: on préfère un gouvernement minoritaire peut-être à cause de l'option
0: du référendum justement. Ça pourrait être une bonne question qui pourrait être après ça soulevé dans la tête des gens. Mais faut pas oublier dans la tête des gens lorsqu'il y arrive derrière l'urne, est-ce que et là, ça n'enlève rien justement au côté intellectuel puis aux gens qui réfléchissent. Mais est-ce que derrière l'une, une fois qu'on appose notre vote, parce qu'on le sait, des fois, une majorité de personnes décident d'aller voter, c'est dans les 5-10 dernières minutes, ou même des fois en se rendant au bulletin de vote. Est-ce que toute cette réflexion-là va se faire? Oui. C'est une bonne question quand même. Ça va peut-être plus se faire au niveau du bureau de vote par anticipation. Peut-être pas aux gens qui prennent le temps d'aller voter le 5 octobre prochain. Une dernière chose au niveau du segment, au niveau du sondage régional qu'on a eu via Radio-Canada qui était avant les débats.
1: Oui, c'est ça. C'était sur une longue période à part ça.
0: C'était curieux quand même comme sondage.
1: Je trouve ça bizarre.
0: C'est pour ça que je le dis de le prendre avec un grain de sel parce que, bon, au Bas-Saint-Laurent, le Parti québécois sera en tête avec 46 % suivi par la CAQ à 24, le Parti conservateur à 14, Québec solidaire à 9 et le Parti libéral à 6 % ce qu'il faut faire attention, c'est justement, je vous dirais, au niveau du nombre de personnes qui ont été sondées. On parle d'environ, pour le Bas-Saint-Laurent, 550 ou quelque chose du genre. Et dans Rivière-du-Loup, Témiscouata, les Basques, on parle d'environ 35 % des gens qui ont été sondés par rapport à 535 personnes ou 550. Ouais, c'est peu. L'échantillon est très peu. Donc, ce qu'il faut faire attention, et en plus, l'autre variable aussi qu'il faut rajouter, c'est le fait que Rimouski et Matapédia étaient dans ce sondage, puis on sait que ce sont deux châteaux forts très péquistes. Donc, est-ce que ça viendrait biaiser la circonscription de Rivière-du-Loup, Témiscouata, les Basques, qui, on le sait, selon son historique, n'a jamais été un comté vraiment péquiste, mais un comté, je vous dirais, libéral, on le sait, la CAQ, on le sait, la DQ, le Parti libéral. Donc, ça s'est beaucoup varié dans les dernières années. Est-ce que il y a vraiment une forte proportion de cette 46%-là qui se transmet dans Rivière-du-Loup, Témiscouata, les Basques? C'est quand même, on va dire, à faire attention à ce niveau-là pour clôturer des conclusions trop rapidement. Et c'est justement ça, mon dernier sujet. Je fais une transition vers ça. On a eu des débats la semaine passée. Un à la Chambre de commerce de la MRC de Rivière-du-Loup et un qui était pas nécessairement un débat, mais au Cégep, qui était plus, on va dire, une présentation de 120 minutes des candidats sur leurs propositions. Quelques petites notes que j'ai prises par rapport à ça. C'est sûr qu'Amélie Dion a été, la candidate de la CAQ a été, et la députée sortante, la cible du débat. Et tout le monde s'en a un peu pris, je vous dirais, sur pas mal de sujets par rapport à elle.
1: C'est sûr, un bilan des femmes.
0: Exactement. Donc, c'était dur pour elle de proposer des choses structurantes par rapport à ça, mais elle a fallu, de son côté, se défendre pendant un bon petit bout de temps. Du côté du Parti libéral, elle a fait des belles sorties sur le manque de transparence, surtout sur le dossier de la traverse. On sentait qu'elle était vraiment prête par rapport à ça. Mais pour les autres choses, elle ne s'est pas vraiment démarquée du lot dans le sens sur qu'est-ce que concrètement au niveau régional, elle a pu offrir. Du côté de Mme Moreau, elle a eu quelques bons flashs, quelques bonnes attaques par rapport justement à la question de... Puis je vous en dis une, elle a donné un bon flash en disant que le déménagement de la traverse, c'était environ 535 millions de plus on le gardait à Rivière-du-Loup. Puis Mme Moreau a comme répondu en voulant dire, il me semble que si on se fie à votre bilan de la CAQ, 535 millions, c'est pas beaucoup pour la CAQ, disons ça comme ça. Quelques bons flashs.
1: Ouais, ouais.
0: Mais après ça, pour le niveau des engagements régionaux, beaucoup plus limité. On s'en gardait aux lignes nationales ou aux engagements nationaux. Du côté de Mme Boyer, c'est sûr et certain qu'on voyait qu'il y avait des lignes de préparer par rapport à ça et qu'elle avait fait un travail de fond sur certains enjeux, mais somme toute par rapport à ça, il y a eu un bon débat, puis aussi M. Isabelle de Québec solidaire, on voyait qu'il était prêt, qu'il connaissait les sujets, mais il n'y a pas personne qui est sorti de là avec comme étant un grand gagnant. C'est-à-dire que comme, wow, on a eu une prestation là de toute, on va dire, de la part d'une personne, mais on a pu, pour les gens, ça a été éclairant de voir comment ces personnes-là peuvent justement rapidement avoir des idées, mais aussi débattre quelque chose qui est très important, il faut le dire, en politique. Et pour finir, quand je vous disais de faire attention, sur ce qui s'en vient. Le bureau de vote par anticipation s'en vient. Et là, beaucoup de personnes dans les différentes organisations politiques vont mettre la machine en place. Et dans une course, je vous dirais, selon les agglomérateurs de sondages, ce serait une course à deux entre la CAQ et le Parti québécois dans la circonscription. Ça va, comme je le répète depuis plusieurs semaines, la machine électorale va
1: faire... Pour faire sortir le vote.
0: Exactement. Surtout au bureau de vote par anticipation. Et
1: ça,
0: surtout,
1: c'est dimanche et lundi qu'il y a.
0: Exactement, c'est ça. Donc, le débat, il reste un débat national. Il reste un débat à la Chambre des Témiscouata cette semaine.
1: Ben oui, mais habituellement, c'est plus une présentation comme le cégep de Rivière-du-Loup, je pense.
0: Un peu comme ça aussi. Et il reste un débat à la radio, via Radio-Canada aussi. Est-ce que c'est vraiment ça qui va faire changer l'aiguille? Peut-être pas, mais ça va éclaircir des positions aussi pour certains citoyens. Mais ce qui va faire vraiment la différence dans les prochains temps, dans les prochains jours, c'est de savoir qui, dans les différentes machines électorales des différents partis, est capable de faire sortir son vote. Et surtout dans le cas de la CAQ et surtout dans le cas du Parti québécois, on le sait, normalement, ce sont des organisations qui sont très bien préparées par rapport à ça. Et si ça se joue à quelques différences près, ben ça veut dire que peut-être que il y a une mauvaise préparation d'un côté ou il y a peut-être des structures à revoir au niveau du fonctionnement pour faire sortir le vote. Si on est dans un résultat qu'on tourne aux alentours de 4 à 5 % dans une circonscription comme Rivière-du-Loup-Témiscouata-les-Basques.
1: Et j'imagine que le débat de demain soir à Radio-Canada, là, le débat national, peut cristalliser certaines opinions chez les gens aussi.
0: Exactement. À la fois cristalliser ou, pour les gens, il faut le rappeler, qui ne sont pas encore sûrs parce que c'est encore près d'un Québécois sur deux, consolider leur option, à savoir, OK, là, c'est certain, il m'a confirmé ce soir que c'est pour cette personne que je vais voter, ou non, au contraire, ça se peut que finalement, un candidat particulier qui mène dans les sondages pourrait complètement l'échapper, ou, oh, OK, peut-être qu'il faut que je revoie ça. Donc, ça va être quand même assez déterminant le débat national demain pour la cristallisation du vote, la consolidation du vote.
1: À suivre. Ça s'en vient chaud, l'élection s'approche.
0: Ça va très vite.
1: Merci beaucoup, Félix, pour ta chronique cette semaine.
0: Merci à toi.
1: Un autre rendez-vous, bien sûr, mardi prochain. Félix Rioux, donc, qui est en studio pour le trafic. Et nous, on continue avec le meilleur de la musique.

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0: jour. Ce soir, ben, c'est un ciel dégagé. La nuit prochaine aussi, avec un minimum à zéro, avec gel. Demain, mercredi, ensoleillé, belle journée avec un beau maximum à 17 degrés. Et ça s'annonce encore plus beau pour la journée de jeudi, puisque ce sera du soleil mur à mur. Mais en plus, un maximum à 20 degrés. Oui, oui, 20 degrés pour jeudi au Témiscouata.
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Une grosse nouvelle nationale qui fait la manchette depuis le début de l'après-midi, c'est celle de l'ex-cardiologue Guy Turcotte, reconnu coupable en 2015 de meurtre au deuxième degré pour avoir poignardé à mort ses deux enfants 6 ans plus tôt. Et il s'est vu refuser finalement aujourd'hui la permission de sortir de prison avec escorte. La commission des libérations conditionnelles du Canada estime qu'il n'assume toujours pas complètement les gestes qu'il a commis. En décembre 2015, Guy Turcotte a été reconnu coupable d'avoir poignardé à plusieurs dizaines de reprises. En 2009, son fils Olivier, âgé de 5 ans, et sa fille Anne-Sophie, âgée de 3 ans. Les commissaires qui ont entendu son témoignage ont souligné que l'ex-cardiologue avait fait, oui, certains progrès. Ils estiment toutefois que l'extrême gravité du crime commis dans un contexte de rupture amoureuse ne rend pas souhaitable sa sortie à ce stade-ci de sa peine. Et Isabelle Gascon, la mère des enfants et ex-conjointe de Guy Turcotte, s'était d'ailleurs adressée aussi au commissaire pour décrire sa situation. Lorsque mon garçon Olivier et ma fille Anne-Sophie sont décédées, une bonne partie de qui je suis est morte ce jour-là. Donc, un témoignage quand même assez percutant aujourd'hui. L'homme aujourd'hui âgé de 54 ans a été condamné à la prison à perpétuité, donc sans possibilité de libération conditionnelle avant 17 ans. Il sera admissible à la libération conditionnelle en 2028. Alors, Guy Turcotte, c'est sa demande de sortie de prison avec escorte est tout simplement refusée. Alors, c'est une grosse nouvelle aujourd'hui. Là-dessus, dans le trafic, on poursuit avec Blue Jeans Bleu.

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5: Bonjour.
6: Bonjour. Bonjour, Guy.
5: Je pense qu'avec cette vision stratégique 2026-2029, il y a du pain pour la planche, sur la planche pour la directrice générale aussi.
6: Absolument. On sait où on s'en va. On sait comment planifier les choses, puis on a des idées communes. C'est très agréable.
5: Et vous l'avez dit en conférence de presse, vous avez besoin de l'appui de tout le monde, notamment des employés. C'est un tout, ça, pour réaliser cette vision-là.
6: L'équipe d'une ville, c'est tout. C'est le conseil, c'est les directions, c'est les employés. La fierté, le travail bien fait, ça passe par tout le monde. Fait que si on veut rayonner, il faut tout rayonner ensemble.
5: Et êtes-vous fier de la participation des gens à cette vision-là? Parce que vous avez demandé, bien sûr, que tout le monde s'implique un peu là, pour concrétiser le tout.
6: Absolument. Tout le monde a donné ses idées du citoyen à aller jusqu'à nos employés d'un bout à l'autre. Fait que ça nous donne une bonne représentativité de ce que les gens attendent. Puis on a aussi mis les enjeux majeurs de la ville dans l'équation, parce qu'il va falloir qu'on s'occupe, entre autres, de nos infrastructures. C'est clair, on en a parlé aujourd'hui.
5: Oui, oui, parce qu'il y a des routes qui ont besoin d'amour, notamment. Hein?
6: Plusieurs, puis comme le disait Pascal, il va falloir avoir l'aide aussi du gouvernement. Faut être réaliste. Il y a énormément à faire et on n'est pas la seule ville. La plupart des villes ont un grand retard en ce qui concerne les infrastructures. Il va falloir mettre les bouchées d'eau puis faire en sorte de remettre les infrastructures à niveau, carrément.
5: Donc, vous allez interpeller le prochain gouvernement là-dessus, c'est sûr.
6: Je ne veux pas faire de la politique, mais c'est sûr qu'on a besoin du gouvernement. On a besoin d'eux autres si on va être capable d'avancer. Les municipalités au Québec ne peuvent pas faire ça seules.
5: Et la MRC, parce que M. le maire parlait beaucoup de l'appui de la MRC également, qui est important.
6: Oui, bien, au niveau de la MRC, on travaille avec eux. Ils nous aident à bien cadrer nos projets pour faire en sorte d'arriver au point qu'on veut arriver à l'objectif qui est visé en fin de parcours, qui est, entre autres, la création de nouveaux projets.
5: C'est un plan ambitieux, très ambitieux, notamment au niveau de la population. Là, on veut se rendre jusqu'à 6 000.
6: Oui, mais moi, je pense que si on rêve pas, je vois pas comment on peut réaliser des grandes choses. Fait que je pense que c'est en rêvant qu'on peut arriver à des objectifs de ce genre-là. Puis sincèrement, je pense qu'il est réaliste.
5: Ça voudrait dire qu'il y a de nouvelles compagnies qui pourraient s'installer à Témiscouata-sur-le-Lac?
6: Bien, à partir du moment où on peut créer des logements, qu'on a des nouvelles personnes qui peuvent venir habiter, c'est sûr que ça va intéresser des promoteurs, parce que le nerf de la guerre, c'est de trouver des employés. Et les employés, il faut les loger. Fait que ça va tout ensemble.
5: Là, vous avez dit, bien, ce plan-là, on le réalise pas en une année, mais après un an, vous allez inviter aussi la population pour faire le point, voir ce qu'on a pu réaliser, ce qui est en cours de route et tout ça.
6: Absolument. C'est important de le faire. On a à rendre des comptes. C'est un mot peut-être qu'on utilise à droite et à gauche, mais c'est important de se donner des objectifs puis de pouvoir informer la population de l'état d'avancement.
5: On voit qu'il y a beaucoup de positifs maintenant à Témiscouata-sur-le-Lac. C'est plaisant?
6: C'est très plaisant. C'était souhaité depuis longtemps.
5: Merci beaucoup.
6: Merci.
5: Voilà, l'extrait est parti un petit peu vite. J'ai pas eu le temps de la présenter, mais vous l'avez reconnu, c'est Chantal Karen Caron, directrice générale de la ville de Témiscouata-sur-le-Lac, que j'ai interviewée après la conférence de presse cet avant-midi au centre PGR, où Témiscouata-sur-le-Lac dévoilait sa vision stratégique 2026-2029. D'ailleurs, tous les conseillers, conseillères étaient sur place. Tout le conseil municipal était réuni pour l'occasion. Alors, ça fait l'unanimité. Et il y avait de la population, comme j'en parlais tout à l'heure avec Félix Rioux. Il y avait plusieurs personnes là, qui s'étaient déplacées pour entendre le tout en primeur. Et je vous invite, moi, à ne pas manquer notre prochaine entrevue autour de 17h10. Je vous présenterai celle que j'ai réalisée avec le maire de Témiscouata-sur-le-Lac, Christian Saint-Pierre, pour parler de cette vision stratégique ambitieuse, mais les gens sont déterminés à Témiscouata-sur-le-Lac de réaliser le tout. Et vous pouvez même aller lire la nouvelle là, sur mon Témiscouata Québec.com qui se rapporte à cet événement aujourd'hui. Là-dessus, on retourne avec le meilleur de la musique, c'est Corias. C'est pas Corias, non, c'est Philippe Tremblay, c'est ça. La Sainte-Paix est tout de suite au retour. Oui, il va y avoir Corias aussi, mais après, je vous ferai entendre quelques-uns des meilleurs moments de BPM Sport aujourd'hui, puis je pense que vous allez rire un peu, c'est, je vous le garantis.

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1: Oui, dans le trafic, là, je vous fais entendre deux extraits, deux des meilleurs moments de BPM Sport aujourd'hui. Le premier extrait, c'est Gilbert Delorme au sujet du fameux joueur du Canadien Kirby Dach, et qui est loin de faire l'unanimité, ça je peux vous le dire. Allez, on écoute Gilbert Delorme.
2: Coupe les ponts! Ça fait plus affaire! Coupe les ponts! Crème, arrête d'arrêter de tourner autour du pot, mettre du crémage! Ça marche pas! Coupe les ponts! Qu'est-ce qu'il t'a montré hier, Kirby Dach?
3: Rien. Il y a eu une chance de marquer
2: Florian
3: dans la
2: glace. Florian Jacquet, il a-tu été bon hier?
3: T'es super bon.
2: Il a-tu été bon? Son four, hey, le forecheck, puis tout, le premier but, le but... Ben non, mais tu sais, ça a été de même toute la veillée. Toute la veillée. Tandis que l'autre, ben... Go through the motions, comme on dit en anglais.
4: Il n'y a aucune espèce de sentiment
2: d'urgence. Ben regarde, là. Soyez honnêtes, les dirigeants du Canadien, là. Kirby Dach, mérite-tu un poste pour jouer avec le Canadien? Opening day.
3: Non.
2: Bon.
1: Bon. Et puis, il y a la gang de BPM Sport qui en a rajouté au cours de la journée avec, je vous fais entendre un extrait. On dit que c'est une chanson prémonitoire sur Kirby Dach. Ça m'a fait bien rire.
5: Vous savez qu'il y a une toune prémonitoire hein, qui a été interprétée dans les années 80 sur Kirby Dach.
6: Ah, bah,
5: là, je m'attaque pas à l'individu. C'est juste un petit clin d'œil humoristique. Là. Comment ça, c'est chiant?
6: Je sais pas, je m'aime pas.

0: Elle est bonne. Alors, j'en ai eu deux autres extraits à vous faire entendre dans la prochaine heure sur les Canadiens et donc en provenance de BPM Sport. Dans un petit moment, il y a les nouvelles régionales, il y a les infos sportives et ce qui s'en vient dans la prochaine heure. Entrevue avec le maire Christian Saint-Pierre et la toune qui punch aussi qui s'en vient. J'ai un petit extrait pour vous. C'est parti.
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2: Ici Guy Lingeant, voici nos informations au 95.5. Témiscouata sur le lac veut augmenter sa population à 6000 résidents. La ville a dévoilé mardi sa vision stratégique 2026-2029 qui mise notamment sur la croissance économique et démographique, les infrastructures, l'habitation ainsi que le tourisme et le commerce. Le maire Christian Saint-Pierre se dit confiant notamment en raison de plusieurs projets résidentiels. Un projet de 90 logements abordables doit être déposé prochainement alors que des permis ont déjà été accordés pour près de 30 nouveaux logements. La ville prévoit également accélérer ses investissements dans les rues et les infrastructures en ciblant les travaux les plus urgents. Du côté touristique, Témiscouata sur le lac souhaite notamment poursuivre le développement autour du lac, améliorer le parc Clair-Soleil et continuer les investissements à la plage du quartier Notre-Dame-du-Lac. Le Centre d'action bénévole Région Témis souligne cette année son 35e anniversaire sous le thème « Ensemble pour mieux vous aider ». Né au début des années 90, à la suite de la division du Centre d'action bénévole du Grand Portage, l'organisme a depuis contribué au maintien à domicile de personnes en situation de vulnérabilité dans le Témiscouata. Le centre compte deux volets, le bénévolat et les services communautaires. La directrice Emmanuelle Rivard souligne la contribution des bénévoles, des employés, des partenaires et des citoyens qui ont participé au développement et à l'organisation au fil des ans. Tourisme Bas-Saint-Laurent demande aux candidats aux élections provinciales de prendre des engagements clairs pour soutenir le développement touristique de la région. L'organisation présente 4 priorités. Maintenir les investissements dans les infrastructures et créer au touristique, préserver les programmes d'aide financière destinés au secteur, répondre aux défis de main-d'œuvre et améliorer les transports et l'accessibilité du territoire. Et les 5 candidats dans Rivière-du-Loup, Témiscouata, les Basques seront réunis jeudi soir, le 24 septembre à Dégely, pour présenter leur engagement et leurs priorités pour le Témiscouata. La Chambre de commerce invite la population dès 19h au Centre culturel Georges Deschênes de Dégely. Alors, c'est un rendez-vous. Plus de détails, bien sûr, d'autres nouvelles sur montémiscouata.com.
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2: Et on y va maintenant de quelques nouvelles, oui, sur la scène sportive, en parlant d'abord baseball. Le match Blue Jays-Orioles est reporté à cause des conditions météorologiques. Le match entre les Blue Jays de Toronto et les Orioles de Baltimore, prévu ce soir, a été reporté à cause des mauvaises conditions météo, a annoncé le club du Maryland. Ce match, qui devait commencer à 18h35, a donc été reporté à mercredi. Mais en conséquence, les Blue Jays et les Orioles participeront à un programme double. Les rencontres auront lieu donc demain à 13h35 et à 18h35, ont précisé les Orioles. Alors qu'on sait que les espoirs des Blue Jays là, de participer aux séries éliminatoires ne tiennent plus qu'à un fil après que Pete Alonso eut frappé 2 circuits, dont un de 2 points en 8e manche, qui a permis aux Orioles de l'emporter 4-3 face aux Torontois. Hier soir, ils menaient à un moment donné 3-0, mais ça a viré de bord, comme on dit. Les Jays accusent maintenant un retard de 3 matchs et demi sur les White Sox de Chicago, qui étaient au repos hier pour la dernière place, donnant accès aux éliminatoires dans la Ligue américaine. Ça fait longtemps que j'ai dit... C'est fini pour les Blue Jays cette année. Au hockey, Cole Caulfield a touché la cible en prolongation. Les Canadiens de Montréal a vaincu les Sénateurs d'Ottawa 3-2 hier soir dans le cadre du match du concours Kraft Hockeyville. Ça se déroulait à Trois-Rivières. Caulfield a réussi un doublé et Jaden Struble a été l'autre buteur. Le Canadien qui jouera ses 2 derniers matchs préparatoires simultanément avec des équipes divisées contre les Sénateurs samedi à Montréal et à Ottawa. Et tennis, le Canada affrontera la Tchéquie en quart de finale de la Coupe Davis, dont le tirage au sort a eu lieu ce matin. Le Canada, vainqueur du tournoi en 2022, fait son retour en quart de finale après avoir manqué la dernière phase de la Coupe Davis en 2025. L'équipe canadienne, menée par Félix Auger-Aliassime, numéro 5 mondial, s'est qualifiée pour cette phase du tournoi en s'imposant 3-1 face à la France lors d'un duel de barrage disputé le week-end dernier à Québec. Et on complète le tout avec un petit bout de météo pour ce soir, la nuit prochaine. C'est un ciel dégagé, minimum zéro avec gel, bien sûr. Mercredi, du soleil avec un maximum à 17 et encore du soleil jeudi et un beau maximum à 20 degrés.

dernière heure de l'émission, le trafic sur O95.5 Témiscouata. Guy Lingeant vous accompagne. Et à venir dans les prochaines minutes, notre entrevue qu'on a réalisée lors de la conférence de presse ce matin à Témiscouata sur le lac avec le maire Christian Saint-Pierre. C'est à ne pas manquer. On parle de la vision stratégique 2026-2029. Également, au cours de l'émission, j'ai deux autres extraits à vous faire entendre des meilleurs moments de BPM Sport aujourd'hui. On va parler aussi musique. Il y a un gala à Toronto aujourd'hui, les prix de la musique Polaris. Et notamment, il y a peut-être un gagnant connu, en tout cas, qui a de bonnes chances. Là. C'est Angèle de Poitrine. On va en parler. On va parler aussi d'un livre du frère de la princesse Diana qui ravive de vieilles blessures. Tout ça, bien entendu.

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1: Aujourd'hui, c'est In Too Deep. C'est le second single sorti le 3 décembre 2001, issu de l'album All Killer No Filler de Sum 41, et a connu un succès vraiment fulgurant après Fat Lip. Les paroles de la chanson traitent des difficultés d'une rupture amoureuse. Alors, c'est ce qu'on écoute aujourd'hui à l'émission Le Trafic, à la fameuse Toune qui Punch.
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1: La ville de Témiscouata-sur-le-Lac présentait plutôt aujourd'hui sa vision stratégique 2026-2029. On était sur place au 95.5 pour l'occasion et j'ai réalisé une entrevue avec le maire de Témiscouata-sur-le-Lac, Christian Saint-Pierre, que je vous présente à l'instant. Monsieur le maire, bonjour.
2: Bonjour, monsieur Jean.
1: Grand jour aujourd'hui pour Témiscouata-sur-le-Lac avec la présentation.
2: Oui, effectivement. C'est une belle journée. C'est un aboutissement à tout le travail que l'on a fait en amont. On est très heureux de ce plan et on y croit. On a travaillé tous les conseillers, tous les partenaires qui ont répondu à nos sondages, à ce qu'on voulait avoir. Non, on y croit. On veut avancer avec ça. Donc.
1: Vous êtes satisfait de la participation du public?
2: Je suis surpris de la participation du public, vraiment. Je suis agréablement surpris.
1: Donc, c'est un plan sur 2026-2029. Il y a quatre enjeux dans ce plan-là, des enjeux majeurs importants, hein, notamment avec la croissance économique et démographique. C'est très ambitieux.
2: Ambitieux, mais réaliste. Lorsqu'on parle, on dit démographie, si je regarde tous les projets en cours au niveau logement qui vont être annoncés dans les prochaines semaines, prochains mois, où j'allais être même resté surpris de la grandeur et la grosseur de ces projets.
1: Parce qu'on veut se rendre à 6 000 résidents.
2: Effectivement. Lorsque la première fois que je suis arrivé au conseil municipal, que j'ai lancé ça, les premières journées, il y avait beaucoup de scepticisme, mais je peux vous dire qu'on y croit maintenant. J'ai été le premier à y croire, mais avec tout ce qui s'en vient dans les prochaines semaines, prochains mois, les conseillers et conseillères y croient maintenant.
1: Donc, il y a beaucoup de logements qui s'en viennent, notamment des logements abordables aussi?
2: Oui. Effectivement. Il y a un gros projet qui changerait l'image complètement de Témiscouata-sur-le-Lac lorsque ça va se concrétiser.
1: OK. Et ça pourrait venir plus tôt que tard, comme annonce?
2: Par deux semaines.
1: Pour deux semaines, OK.
2: Oui. On travaille là-dessus depuis déjà plusieurs mois dès mon arrivée. J'avais eu des investisseurs qui m'avaient contacté. Le premier projet qu'ils m'avaient présenté, ça avait commencé par une soixantaine de logements. Le plan qui a été déposé, qui va être déposé dans les prochains jours, c'est 90 logements abordables. Et qu'on se croise les doigts pour l'aboutissement de ce travail, de ce projet-là.
1: OK. Et ça, ce ne sera que le début de ce plan.
2: Oui. Hier, j'ai demandé à mes urbanistes de me donner ce qui avait été donné comme permis dans les dernières semaines. Et dans les dernières semaines, on a donné pour presque 30 nouveaux logements qui vont être construits dans les prochaines semaines, prochains mois.
1: Fort intéressant. Donc, pour l'enjeu numéro un, c'est bien parti là, dans votre esprit.
2: Définitivement. Si tout ça aboutit en réalité, ça va aider beaucoup au niveau commerce, au niveau service, au niveau attractivité dans d'autres domaines. Fait que ce n'est que la première pierre, si tu veux, à ce travail.
1: L'autre enjeu, infrastructure et actif, il y a du gros travail à faire à ce niveau-là. Hein?
2: Effectivement. Ça, c'est. On ne se cachera pas la tête dans le sable. On sait très bien que toutes les villes du Québec ont beaucoup de demandes pour la réparation d'infrastructures. Pensez que 60% des infrastructures sont détenues par des villes. On a moins de 10% des taxes qui sont données aux villes pour la réfection de ceux-ci. Fait que c'est certain que c'est pas évident, mais on a des très beaux, très bel engagement de la ville dans les prochaines semaines qui vont être annoncés pour le début de grandes réparations de nos rues, de nos routes et l'amélioration à ce niveau-là.
1: Donc, vous allez y aller par priorité, là, ce qui est plus urgent?
2: Oui, c'est sûr. On s'est fait... on a un canevas de travail à ce niveau-là qui a été effectué. Fait qu'on va y aller avec les plus urgents, mais ça va être fait à toutes les années. On n'attendra plus 4 ans, 5 ans avant qu'il y ait. Ça va être vraiment un travail journalier, un travail à tous les mois, à toutes les années

0: pour mettre, investir de l'argent, investir régulièrement pour récupérer un peu le retard que l'on a.
1: Troisième enjeu, bon, on en a parlé un peu à habitation et logement, ça rejoint un peu la croissance économique et démographique.
0: Ça. Effectivement, ça, c'est, ça va être la pierre angulaire de notre plan de développement. Mais à ce niveau-là, je suis très heureux et très content. Puis, il faut toujours penser aussi qu'avec, tu sais, on est au centre PGR, le centre PGR avait eu cette justification d'être ici, mais avec la venue de M. Lamontagne qui a investi beaucoup de millions de dollars avec l'hôtel à côté, ça, c'est un gros plus. Là, ça démontre que notre centre PGR était très bien situé, qui va ça ne sera plus juste un centre de divertissement, ça va être un mini-centre de congrès, ça va être un lieu attractif pour les gens qui vont aller à l'hôtel, qui vont aller à l'hôtel à côté. Fait que c'est un tout qui complète vraiment l'offre que l'on devrait avoir.
1: Et est-ce que les gens l'utilisent, le centre PGR, ici?
0: Beaucoup. Beaucoup. La réaction est très, très bonne. Les gens qui passent à l'hôtel viennent dans notre salle multifonctionnelle, viennent dans les salles d'eau qu'on a pour les enfants, viennent pour s'entraîner ici, pour courir lorsqu'il pleut. Ils peuvent courir à l'abri ici sur presque le toit d'ici du centre PGR, sur le deuxième étage. C'est un gros plus d'avoir l'hôtel à côté. Et pour l'hôtel à côté, c'est un gros plus d'avoir ce centre PGR-là.
1: Ben oui, hein, c'est ça.
0: Oui, oh, on se complète très, très bien à ce niveau-là. On se complète très bien, puis c'est attractif pour l'hôtelier.
1: Puis je pense que pour l'hôtel Quality Inn, c'est un bon départ aussi.
0: Les résultats dépassent tout ce qui avait été entendu à ce niveau-là, au niveau de la restauration et de l'hôtel.
1: L'autre enjeu important, parmi les quatre de votre plan, c'est le tourisme et commerce. Ça aussi, il y a encore du travail à faire, puis vous voyez les années à venir de façon intéressante.
0: Oui, c'est sûr. Au niveau touristique, on va travailler très, très fort pour tout ce qui est alentour du lac, tout ce qui est le développement à ce niveau-là, tout ce qui est de nos infrastructures, le parc Clair-Soleil, qu'on veut le repimper, revamper un peu. On a un groupe de citoyens qui travaillent là-dessus, qui va m'arriver dans les prochains jours, prochaines semaines, avec leur vision, eux autres, de ce qu'ils veulent faire avec le parc Clair-Soleil. On a commencé ici à travailler à la plage du quartier Notre-Dame-du-Lac, qu'on a déjà fait des beaux investissements qui a changé un peu l'image de la plage. On travaille très, très fort et tout le monde met l'épaule à la roue. Mais ce que je trouve beau, c'est que les citoyens y croient puis ils veulent avancer aussi dans ce domaine-là. Fait que on travaille tous ensemble maintenant, citoyens, commerçants, investisseurs, la ville, les conseillers, conseillères. Notre seul but, c'est de faire avancer notre ville.
1: Et dans ce plan-là, bien, ça inclut aussi la vente du camping du quartier Notre-Dame-du-Lac.
0: Effectivement, ça va être une démarche importante. On travaille là-dessus. On ne veut pas faire d'erreur. On veut garder des actifs que là pour que nos citoyens en profitent toujours. On ne veut pas éloigner nos citoyens de cette partie de territoire-là. Fait que nos demandes pour la vente de ce terrain vont être avec des exigences au niveau pour garder l'accès à notre lac au niveau citoyen. Donc, c'est un travail que l'on fait. On pensait peut-être dans quelques semaines aller de l'avant. On va peut-être retarder d'une semaine ou deux pour revoir encore une fois puis être certain qu'on n'oublie rien pour garder ce site accessible à nos citoyens, encore une fois, que je répète, mais ça va être extrêmement important. Mais sauf qu'on s'aperçoit que c'est un site qui est très attractif, qui va avoir beaucoup de demandes pour ce site-là et pour le développement de ce site-là.
1: Alors là aussi, donc, ça regarde bien pour l'avenir. Vous avez dit en conférence de presse tout à l'heure que pour réaliser le plan, cependant, c'est sûr que ça va prendre des sous et l'aide du gouvernement du Québec, mais vous demandez l'aide de la MRC aussi pour vous appuyer.
0: Oui, je pense qu'on se doit de travailler avec la MRC. De toute façon, on fait partie de la ville fait partie intégrante de la MRC. La MRC va sûrement être d'accord avec tout. Tu sais, si Témiscouata sur le lac se développe, le Témiscouata au complet se développe, comme j'ai dit tantôt, ben c'est ça. Fait que c'est tout en l'honneur de la MRC de travailler avec nous, puis de nous travailler avec la MRC pour faire avancer des projets. J'en ai deux gros projets là, avec beaucoup de millions d'investissements. Il y en a un là-dedans qui plus de 65 emplois qui seraient garder ici, sécuriser ici. On se doit d'avancer dans ce projet-là. La MRC devra mettre de l'effort aussi pour faire un petit peu de changement à ce niveau-là, au niveau zonage. Fait qu'on on doit travailler ensemble et travailler rapidement parce que le promoteur veut aller de l'avant. Il veut aller de l'avant dans ce domaine-là. Fait que va falloir y voir. J'ai un autre aussi de plusieurs millions de dollars, d'autres investisseurs dans un autre petit coin de notre ville qui est le zonage n'est pas bon. Fait que ça aussi, il va falloir améliorer le zonage, il va falloir travailler là-dessus et avancer rapidement, le plus rapidement possible, en suivant les normes, en suivant les lois, ces choses-là. Mais on se doit d'avancer, effectivement.
1: Okay. Et pour ces deux projets-là, vous ne pouvez pas élaborer tout de suite?
0: Non. Moi, là, je ne veux pas lancer n'importe quoi si je ne suis pas sûr de ça. Sinon, ça serait manquer de respect à mes citoyens, faire... espérer des choses pour pas les avoir. Lorsque je vais les annoncer, c'est parce que ça va être sûr à 100%. On a une trentaine de logements qu'on a donné les permis. Ça, je vais les annoncer dans la prochaine réunion. Les investisseurs, les gens qui ont fait ça, qui vont développer ça, mais c'est parce que c'est réglé, c'est gelé. On a un investissement majeur comme je disais, de 90 logements dans les prix abordables. Lorsque ça sera fait, on l'annoncera complètement et on dira c'est qu'est-ce qu'il y en est. Mais ça, je ne veux pas laisser miroiter quoi que ce soit tant que ce n'est pas réglé au complet.
1: M. Saint-Pierre, vous avez fait un petit retour sur le passé, bref, mais quand même important, concernant la perte de l'usine des viandes du Bâton dans le quartier Notre-Dame-du-Lac. Ouais, à une certaine époque, vous êtes, on ne s'est peut-être pas assez battus tous ensemble pour conserver cet acquis-là.
0: C'est certain qu'on ne s'est pas battus assez. Mais c'était plus qu'une question de ville de Notre-Dame-du-Lac. Ça aurait dû être une question et une volonté globale de Témiscouata au complet. Puis que cette usine a été transportée à Dégely ou qui a été transportée à Saint-Eusèbe ou au Jal, n'importe où. Mais si ça aurait resté ici, ça aurait complètement changé le Témiscouata. L'histoire du Témiscouata ne serait pas la même.
1: On a reculé, vous dites, ça nous a retardé de 15 ans, c'est ça?
0: Ça a retardé le développement de 15 ans. Mais on ne peut pas revenir en arrière. Je ne sais pas que je voulais radoter, mais c'est seulement pour dire à nos citoyens que l'on doit tous travailler ensemble dans un seul but, c'est de faire grandir le Témiscouata. Puis moi, pour moi, c'est Témiscouata sur le lac au départ, mais le Témiscouata au complet également.
1: Parce que si la population de Témiscouata sur le lac grandit, grossit, c'est toute la MRC qui en profite, qui grossit aussi.
0: Effectivement, on est une très petite population. On est tous interreliés. On a des gens de Témiscouata sur le lac qui travaillent à Dégely. On a des gens de Dégely qui travaillent à Saint-Eusèbe, qui travaillent un peu partout. On est tous interreliés, monsieur. C'est extrêmement important de garder ça en tête. C'est qu'on se doit de travailler tous ensemble également.
1: En tout cas, avec ce nouveau plan, vous n'avez pas peur des défis, alors vous aurez du pain sur la planche pour les prochaines années, c'est garanti.
0: C'est pas moi seulement, c'est toute la population, c'est tous les conseillers, c'est tous les gens de la ville, mais la volonté, elle est là, et j'y crois.
1: Oui, puis le public était présent ce matin. Donc,
0: oui, c'est effectivement, je suis surpris de voir les gens qui se sont déplacés ici en ce très beau matin, mais c'est d'autant plus encourageant. C'est que ça veut dire que les gens veulent s'approprier de ce plan-là puis veulent aller de l'avant avec ce plan-là.
1: Bien, merci beaucoup et au plaisir de se reparler.
0: Au plaisir.
1: Bien, voilà, c'était l'entrevue avec le maire de Témiscouata-sur-le-Lac, Christian Saint-Pierre, concernant le dévoilement aujourd'hui de la vision stratégique 2026-2029 de la ville. Là-dessus, on retourne avec le meilleur de la musique. Vous êtes dans le trafic. Guylain Jean vous accompagne sur O95.5.

0: Dans le trafic, maintenant, j'ai deux extraits à vous faire entendre de BPM Sport, deux des meilleurs moments de la journée. D'abord avec Gonzo et Larac. Que faire avec Goulet? Ben oui, que faire?
1: Ouais, Mike Rudd, mettons, il se blesse pas, puis tout va bien, puis là, il prend assurance, puis là, il joue comme un vrai numéro 3, puis il clique avec Hudson, OK? Il clique. Ce qui est très possible que ça puisse arriver, parce que selon moi, s'il reste en santé, il va prendre confiance de match en match. Puis,
2: tant mieux,
1: puis Hudson
2: arrive.
1: Qui est à gauche, lui à droite, ça va bien marcher.
2: Sur papier, là, c'est la paire que tu veux pour le Canadien de Montréal pour la suite.
1: Ça en vient la question. Quand Goulet revient, tu le mets où?
2: Elle serait fou pareil. Là. T'aurais, mettons, une troisième paire, Goulet-Carrier?
1: Big, arrête de niaiser.
2: Fou pareil. Là.
1: Tu le mets où, Goulet?
0: Après Gonzo et Larac, cette fois-ci, un extrait des Tonys qui commentent le jeu hier du défenseur Reinbacher, notamment avec Hudson, et trouvent que c'est un bon duo.
3: Ça te le dit, Tony, là, j'en ai assez vu avec David Reinbacher. Pour moi...
4: Non, il est très bon, franchement. Là.
3: Il doit faire le club.
4: Je pense qu'il est encore meilleur hier qu'il l'a été samedi.
3: Et il m'a démontré plus de choses hier.
4: Ouais.
3: Confiance... Aura, transport de rondelles, tête haute, fort sur le 10, non, capable de neutraliser les attaques adverses, échange bien la rondelle avec Lane Hudson. Pour moi, David Reinbacher, à droite de Lane Hudson pour commencer la saison, j'aimerais ça le voir là.
0: Ça complète, oui, les extraits que j'avais à vous faire entendre aujourd'hui concernant quelques-uns des bons moments de BPM Sport. Mais vous savez qu'après mon émission tout à l'heure, il y a la game qui est aussi du lundi au jeudi à notre antenne.

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2: Oui, on est parti sur une vague de beau temps cette semaine pour ce soir. Ben, c'est un ciel dégagé la nuit prochaine aussi avec un minimum à zéro avec gel. Demain, mercredi, ensoleillé, belle journée avec un beau maximum à 17 degrés. Et ça s'annonce encore plus beau pour la journée de jeudi puisque ce sera du soleil mur à mur. Mais en plus, un maximum à 20 degrés. Oui, oui, 20 degrés pour jeudi au Témiscouata.
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0: Eh bien, j'en parlais dans mes nouvelles au niveau régional aujourd'hui, mais je voulais quand même revenir là-dessus dans le cadre de l'émission Le Trafic, intervention de l'infirmière scolaire de l'école secondaire de Dégely lors d'un arrêt cardiaque survenu au début du mois, c'était le 3 septembre dernier. Ben, ça a été souligné hier par la Sûreté du Québec et Valérie Deschênes-Plourde qui a reçu donc un certificat honorifique des mains des agents, de l'agent Pearson et du sergent Royer qui était à l'école pour reconnaître son geste héroïque. Le 3 septembre dernier, donc un élève de 15 ans avait subi un arrêt cardiaque dans le gymnase de l'établissement et l'infirmière, accompagnée d'une enseignante, était rapidement intervenue là en utilisant notamment le défibrillateur externe automatisé. Et par la suite, l'arrivée rapide des paramédics et la coordination des différents intervenants ont permis de rétablir les battements cardiaques de l'adolescent. Une très, très bonne nouvelle. Et dans une publication diffusée hier, l'école secondaire de Dégely a tenu à féliciter son infirmière, affirmant être très fier d'elle et de son intervention. Alors, on le serait à moins. Bravo, bravo, bravo à Valérie Deschênes-Plourde pour ce beau geste qui s'est produit donc du côté de l'école secondaire de Dégely récemment.
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1: Sur la scène culturelle dans le trafic, je vous parle d'abord musique. Il y a trois albums québécois qui courent la chance de remporter le prix de l'album Polaris remis ce soir lors d'un gala à Toronto. Alors, Angine de Poitrine, mystérieux groupe de rock québécois qui s'est fait connaître dans le monde entier au cours de la dernière année, compte parmi les favoris dans ce concours purement canadien. L'auteur, compositeur, interprète les louanges originaires de Lévis ainsi que le duo de pop indépendante montréalais Baby Club rejoignent le duo d'extraterrestres masqués aux côtés de sept autres artistes anglophones et autochtones. On dit que les prix de la musique Polaris récompensent le mérite artistique sans tenir compte de la popularité commerciale d'une pièce, de son genre musical ou de la langue de création. Alors, on aura peut-être des nouvelles là-dessus demain, sûrement. Livre, la publication d'un livre du frère de la princesse Diana ravive les blessures vieilles de plusieurs décennies au sein de la famille royale britannique. Charles Spencer y allègue que le prince Charles, aujourd'hui roi, avait semblé ravi après la mort de son ex-épouse et éprouvait du mépris pour elle. Le palais de Buckingham a réagi de manière inhabituelle par un communiqué ferme, tandis que le comte Spencer a réaffirmé la véracité de ses propos à la BBC. L'ouvrage relate aussi que Diana avait voulu annuler son mariage après avoir découvert que le prince avait acheté un bracelet pour Camilla et que son frère tient les paparazzi responsables de sa mort en 1997. Alors, un livre choc, j'ai l'impression qu'il n'a pas fini de faire jaser, non seulement en Angleterre, mais un petit peu partout dans le monde, parce que la princesse Diana laisse personne indifférent.
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0: Et on arrive à la toute fin de l'émission Le Trafic pour ce mardi 22 septembre. Demain, parmi nos invités, on va recevoir le directeur...
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0: Ici Guy Lingen, voici nos informations au 95.5. La ville de Témiscouata-sur-le-Lac a dévoilé mardi sa vision stratégique 2026-2029 qui mise notamment sur la croissance économique et démographique, les infrastructures, l'habitation ainsi que le tourisme et le commerce. Le maire Christian Saint-Pierre se dit confiant notamment en raison de plusieurs projets résidentiels. Le préfet de la MRC de Rivière-du-Loup, Michel Lagacé, estime que les régions et particulièrement le Bas-Saint-Laurent occupent une place insuffisante dans la présente campagne électorale. Selon lui, les gouvernements successifs se présentent comme des gouvernements des régions, mais les résultats concrets tardent souvent à se faire sentir. Et les 5 candidats dans Rivière-du-Loup, Témiscouata et Basque seront réunis jeudi soir à Desjolis pour présenter leurs engagements et leurs priorités pour le Témiscouata. La rencontre débutera à 19h au Centre culturel Georges Deschênes de Desjolis. 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
3: 17h54. 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
4: C'est la game. Bon mardi tout le monde. Olivier Paiement et FX Bénard avec vous pour la prochaine heure. Merci d'être à l'écoute. Peu importe où vous êtes, peu importe de où vous nous écoutez, partout sur le réseau BPM Sport. Montréal 91.9, Québec 100.9, Gatineau 96.5 et partout sur le réseau O, Sept-Îles 99.1. Wow. Salutations à notre chum Marty.
5: Marty, qui nous écoutait hier en direct de là-bas. Salutations, mon cher Martin.
4: L'auditeur. Salutations à tous les gens qui nous écoutent. Ouais. Sur la Côte-Nord et essentiellement dans toutes les régions du Québec parce que la game, c'est bien le fun. On est à peu près partout.
5: Exact.
4: Peu importe où tu es, tu peux nous pogner dans ton char, mais aussi sur l'application mobile de BPM Sport, la nouvelle version qui va arriver dans une semaine.
5: Ça s'en vient, là.
4: On vous écoute, on vous entend, ça s'en vient. Et bien évidemment sur notre diffusion en direct sur YouTube. Comment ça va, FX?
5: Je suis en pleine forme. Beaucoup de bonnes performances, en fait, dans le match d'hier du Canadien. Il y a différentes luttes au grand entraînement. Et là, Oli, c'est excitant d'avoir des jeunes qui performent comme ça. Qui là, oui, il y a une place dans la formation qui peut se libérer pour eux. Et en ce moment, ces joueurs-là livrent la marchandise. Alors, bien hâte de jaser de ça avec toi durant la prochaine heure. Parce que David Rembacker, Florian Jacquet...
4: C'est excitant! Mais ça nous apporte aussi à des questions difficiles.
5: Ouais.
4: Et à des décisions difficiles que le Canadien va devoir prendre. On va vous décortiquer tout ça. Parce que, oui, c'est le fun. Ryan Backer a encore bien fait. Florian Jacquet a encore bien fait. Mais y a-tu vraiment de la place pour eux dans la formation du Canadien en vue de la prochaine saison? Ben, FX et moi, on va vous donner notre opinion par rapport à tout ça. Vers 18h15, je veux qu'on analyse plus en détail les différentes luttes au camp du Canadien. T'sais, au début, on vous disait, hey, surveillez ça. Deuxième centre, ça va être qui? 12-13e attaquant, ça va être qui? 5-6e défenseur, 2e gardien. Ben, où est-ce qu'on en est aujourd'hui après 3 matchs préparatoires? On va faire le tour de ça. Vers 18h30, on revient sur les meilleurs moments de la journée à BPM Sport. Kirby Doc, vous avez probablement pas été impressionné par lui hier. Et je peux vous dire que notre collègue Gilbert Delorme non plus. Il en avait long à dire par rapport à Kirby Doc, qu'on va vous faire entendre. Mais aussi un débat. Ça va ressembler à quoi, la production d'Ivan Nemidov en vue de la prochaine saison?
5: Oh, c'est intéressant, ça. Intéressant.
4: Il va-tu vraiment faire 85-90 points comme certaines personnes le prédendent? Ou est-ce qu'il faut être un peu plus conservateur?
5: 70, 75.
4: C'est intéressant et ça a brassé pas mal dans le club du matin par rapport à ça un peu plus tôt aujourd'hui. On va vous le faire entendre et plus tard, à la fin de l'émission, vers 18h45, on va terminer l'exercice qu'on a commencé hier. Prétendant ou fond à semblant? Il y a plusieurs clubs dans la LNH qui aspirent aux grands honneurs, mais est-ce qu'ils ont vraiment l'équipe pour se targuer de cette réputation-là? On va vous donner notre opinion dans 45 minutes environ. Mais d'abord... Une victoire du Canadien hier, 3-2,
5: une
4: prolongation.
5: Autre. Est-ce que ça a de l'importance pour toi que le Canadien commence bien son camp d'entraînement et signe des victoires? Parce que écoutez là, ce sont des matchs pré-saison, faut le rappeler, mais il n'y a pas si longtemps, souvent quand le Canadien connaissait un mauvais départ, on disait « Ah ben là, fallait s'en attendre, en pré-saison, le Canadien ne gagnait pas, c'était difficile ». Est-ce que pour toi ça a une importance, les résultats en pré-saison, ou tu dis plutôt… Ça n'a pas vraiment d'importance, mais moi, de voir un gars comme Lane Hudson, Ivan Demidov, manger les bandes, de voir un gars comme Cole Caulfield reprendre où il a laissé la saison dernière, même si le Canadien avait perdu, je serais quand même encouragé par ce que je vois sur la patinoire.
4: C'est une question intéressante que tu me poses, FX, parce que le côté idéaliste en moi dirait, ben oui, c'est important, tu sais, ça va donner le ton à la saison, tu vas avoir du bon momentum, mais je n'oublierai jamais. Les Browns de Cleveland, je pense que c'est en 2016, okay? Je me trompe peut-être de l'année exacte, là, mais 2016, 2017, 2018, dans ces eaux-là, OK? Ils ont commencé la pré-saison 4-0. Est-ce que tu sais ça a été quoi leur fiche à la fin de la saison régulière?
5: Je pense qu'ils ont terminé avec 0 victoire.
4: Exactement, ils ont fini 0-16. Fait que oui, mais jusqu'à un certain point. Mais je pense que t'as raison que ce qui est important à noter, c'est plus dans l'intensité, ouais, dans l'effort de certains gars, mais surtout dans les performances de certains joueurs qu'on surveille de plus. Les recrues, est-ce que ces recrues-là vont être en mesure de se tailler un poste? Et les joueurs qui sont sur la fameuse bulle, ceux qu'on n'est pas trop sûr de ce qu'ils vont faire à l'alignement ou non, eux, leur performance, leur effort, leur intensité, elle est importante. Est-ce que tu es du même avis que moi?
5: Je suis du même avis et pour l'instant, on a pas mal de réponses à nos questions.
4: Oui.
5: Concernant le niveau d'intensité, je parle. Il y en a certains qui devraient en donner plus et ils ne livrent pas la marchandise jusqu'à maintenant. C'est des gars là qui ont une place à gagner dans la formation. C'est pas à qui que tu vas être là pour le premier match de la saison. Là.
4: Non, non, non.
5: Et pourtant, tu ne livres pas la marchandise. On va y revenir, mais effectivement, je suis d'accord avec toi.
4: Parce que t'as raison. Là. C'est-tu normal qu'Ivan Nemidov et Lane Hudson se défoncent comme si c'était un match de série, puis Kirby Duck, il patine comme si il jouait à la patinoire du quartier.
5: Comme si c'était acquis.
4: Oh, des grandes enjambées, puis il est grand, Kirby Duck, puis il est gros, puis il a un beau coup de patin. Non, c'est pas normal. Mais penchons-nous sur les deux noms qui sont sur toutes les lèvres. Je veux commencer avec David Reinbacher. Il avait bien fait samedi soir à Toronto, et là, il s'est fait donner une occasion importante. Et c'était à lui de la saisir. Il a formé une paire avec Lane Hudson hier. Et j'aurais tendance à dire, puis c'est assez unanime, là,
5: ouais.
4: David Reinbacher a relevé le défi. Et il a encore mieux paru que samedi dernier.
5: Ils sont complémentaires, Oli. Mm-hmm. Lane Hudson et David Reinbacher. Là, je comprends que c'est de la pré-saison, mais il garde les choses simples et il les exécute à la perfection. C'est un gars qui est beaucoup plus mobile que je pensais pour un grand gaillard de 6 pieds 3. Beaucoup plus rapide aussi que je le pensais. Et plus le match avançait, plus il prenait en confiance et plus la chimie était là entre lui et Lane Hudson. On s'interchangeait très facilement parce qu'on le sait, là, le défenseur le plus offensif parmi les deux, c'est Lane Hudson. Celui qui va aller en territoire offensif, qui va faire des montées, c'est Lane Hudson. Il faut que tu ailles ce défenseur-là qui peut rester derrière ou qui monte au bon moment aussi pour s'interchanger. Que là, à ce moment-là, Lane Hudson reste derrière. Sont vraiment complémentaires. Puis, de les voir performer, même si c'est un match pré-saison, c'est vraiment de bon augure pour la suite des choses.
4: Parce que David Reinbacher, lui, il a saisi le message.
5: Ouais.
4: On a passé les derniers mois à dire, hey, il joue peut-être son avenir avec le Canadien dans ce camp. S'il n'est pas capable de se tailler un poste ou s'il n'est pas capable au moins de laisser une bonne carte de visite, son avenir à Montréal est en péril. On a passé les dernières années à critiquer la sélection, cinquième au total du Canadien de Montréal en 2023, à dire qu'il aurait dû prendre un tel. Mais regarde, ils ont choisi David Reinbacher et à travers toutes les critiques, il a l'air d'avoir compris le message parce qu'il a l'air d'un gars affamé qui a travaillé très fort cet été et ça paraît sur la glace. Je le trouve plus confiant, n'a pas peur de s'imposer physiquement, n'a pas peur de transporter la rondelle, d'y aller de passes quand même audacieuses. Tu sais, faut le dire, il y a quand même toute une boîte à outils, là, David Reinbacher. Il y a beaucoup de cordes à son arc.
5: Mais ça.
4: C'est pas un défenseur qui est unidimensionnel. Il a une bonne première passe, il est gros, pas mal plus qu'on le pense, là, 6 pieds 3, 200 quelques livres. Il a un excellent coup de patin. Il a tous les attributs qui peuvent faire de lui un défenseur régulier dans la LNH.
5: Aussi, il a juste 21 ans. On oublie que ce gars-là, il a joué moins de 80 matchs dans la Ligue américaine parce que...
4: Les blessures.
5: Les blessures, quand il est arrivé en cours de saison, je pense en fin de saison, il avait joué 10 matchs, les séries. L'autre année d'après, c'était 11 matchs. L'année dernière, c'est vraiment la première saison complète d'un David Reinbacher dans la Ligue américaine. Et je pense que il s'est développé match après match. Ce matin, je jasais avec Martin Thériault et Marco D'Amico, qui ont beaucoup regardé David Reinbacher dans la Ligue américaine à Laval la saison dernière, Oli. Et même eux étaient très surpris de son niveau de jeu. Ils disent qu'il a pris une coche par rapport à l'année dernière. C'est Nicolas Cloutier qui parlait il y a quelques semaines sur nos ondes qui disait « Moi, j'ai eu des discussions avec soit le clan David Reinbacher ou avec David Reinbacher cet été. Et ce gars-là, il est confiant. Il pense qu'il est rendu là dans la Ligue nationale. Il pense que c'est rendu un défenseur de la Ligue nationale. Maintenant, c'est bien beau le dire. Faut le faire. Et pour l'instant, il me démontre que c'est un défenseur de la Ligue nationale. Puis par la suite, quand tu cherches un partenaire de trio idéal, de duo idéal, ben aussitôt, tu penses à un gars comme Lane Hudson.
4: Absolument. Parce que Lane Hudson, c'est le joyau du Canadien en défense. C'est un gars qui est spécial, qui, pendant 10 ans, va être un candidat au Norris chaque année. Mais pour permettre à Lane Hudson d'exceller, pour lui permettre d'être la meilleure version de lui-même, c'est-à-dire un gars qui a pas peur de se porter en attaque, un gars qui a pas peur d'essayer des choses, quitte à faire des erreurs, Mais avoir un gars derrière qui va être capable de le backer, qui va être capable de le complémenter, qui va être capable d'être le rock en défense, le pilier pour jouer avec Lane Hutson, parce que c'était pas idéal là, de jouer un match avec Struble, puis un autre avec Gooley, puis un autre avec Dobson, puis un autre avec Carrier. Tu veux qu'il y ait une certaine stabilité.
5: Et tu veux l'avoir de son bon côté. Ça aussi, c'est important.
4: Ben, ça aussi, c'est important. Parce que là, tu te retrouves à avoir un droitier.
5: Il s'était déplacé souvent avec Goulet la saison dernière. Des fois, on le voyait du côté droit à Lane Hutson. J'aime mieux avoir un Lane Hutson de son côté fort, de son côté gauche, de son côté
4: naturel. Il est capable de jouer à droite.
5: Il est capable.
4: Mais il est bien meilleur à gauche.
5: Parce que c'est Lane Hutson.
4: Exactement.
5: Il est sensationnel. Mais t'aimes beaucoup mieux l'avoir de son bon côté et d'avoir un gars droitier qui joue à droite avec lui. Parce que trop souvent, là, t'as vu Lane Hutson soit avec un autre gaucher à sa droite ou soit lui va du côté droit parce que t'as un manque de défenseurs droitiers dans ton organigramme chez les Canadiens.
4: Mais
5: t'as
4: c'est ça,
5: ça depuis des années. Et puis avant même que Dobson s'amène, avant même que Carrier s'amène, t'avais David Savard qui était tout seul, qui était droitier. Justin Barron, mais c'était Justin Barron, on s'entend. Mais maintenant, si David Rambacher peut saisir cette opportunité-là comme il nous l'a démontré depuis deux matchs pré-saison, t'as un bel équilibre droitier-gaucher. Puis tu demanderas à n'importe quel entraîneur-chef de la Ligue nationale, t'es content d'avoir trois gauchers et trois droitiers. Il y a beaucoup d'équipes là, qui l'ont pas là, parce qu'elles sont plus rares, les défenseurs droitiers, mais quand t'es capable d'en avoir trois bons, ben tu les prends. Mais tu les fais jouer.
4: Retournons dans le temps, là. Pourquoi est-ce que le Canadien a choisi Rinebacker cinquième au total? C'est pas juste à cause de son talent.
5: Non, parce mais on vous jugeait quand même que c'était possiblement le meilleur défenseur de l'encan.
4: Exact. Mais vous le savez, il y a des joueurs plus talentueux qui ont été choisis derrière lui. Matvei Michkov, notamment.
5: Ryan Leonard.
4: Mais des défenseurs droitiers, c'est tellement une denrée rare dans la LNH. C'est pas pour rien que les Blues de Saint-Louis ont décidé de sacrifier Zachary Bolduc, qui va être un gars de top 9 minimum, peut-être même top 6 dans sa carrière dans la LNH, pour Logan Mailloux, qui était un immense point d'interrogation. C'est pas pour rien que Noah Dobson, le Canadien, lui a donné des si gros contrats. C'est parce que des défenseurs droitiers, il n'y en a pas tant que ça. Fait que là, si t'es capable de mettre la main sur un défenseur droitier qui va complémenter Lane Hutson, et là, en plus, t'as Dobson sur la première paire, puis t'as Carrier sur la troisième, ça fait en sorte que le Canadien a maintenant un équilibre que peu d'équipes peuvent se vanter d'avoir. Là. Combien d'équipes? Parce que regarde, on est peut-être un peu trop d'avance, là, parce qu'on est juste le 22 septembre, il reste encore un match samedi, puis l'alignement va être finalisé dimanche.
5: Mais moi, il y a une catastrophe, David Rambacher commence la saison à Montréal.
4: Exactement. Et le Canadien va se retrouver dans une situation avec trois gauchers et trois droitiers, puis il n'y a pas beaucoup d'équipes dans la LNH
5: qui peuvent se vanter d'avoir ça.
4: Puis ça, c'est un immense atout, là, d'avoir cet équilibre gaucher-droitier, surtout dans la mesure où là tu vas avoir les Nutsun, puis d'avoir Madison et Dobson sur la première paire, ça fait en sorte que cette paire-là, elle va peut-être être moins testée.
5: Aussi.
4: Parce que quand tu vas jouer contre les Maple Leafs, le trio d'Austin Matthews, c'est pas Rinebacker et Hutson qui va les affronter.
5: Madison Dobson.
4: Ça va être Madison Dobson. C'est eux qui vont avoir des stats, des fois un peu moins reluisantes, puis tu regardes la colonne des plus et les revirements ici, mais ça. Mais c'est correct parce qu'ils font le travail, puis ils font de leur mieux dans ces circonstances-là. Et tu vas permettre à Hutson et Dobson de briller davantage dans des affrontements peut-être un peu plus faciles pour eux.
5: Ah, je te suis à 100% là-dessus. Et enfin, j'ai envie de dire, enfin, t'as ce luxe-là à Montréal, ce que t'as pas eu depuis vraiment longtemps.
4: Ben oui, c'est quand... Là, c'est...
5: Je me rappelle pas.
4: Même là. L'année où ils sont allés en finale en 2021, là, t'avais dans les droitiers, t'avais évidemment Shea Weber et Jeff Petrie, mais c'était quatre autres gauchers. Il
5: ouais.
4: y avait une rotation. Des fois, c'était Romanov, Brett Kulak, peu importe. Faudrait vraiment remonter dans le temps parce que il y en a pas. Regardez à travers la Ligue des bons défenseurs droitiers, il y en a pas tant que ça. Tu compares les 10 meilleurs gauchers, les 10 meilleurs droitiers, c'est même pas comparable. Je veux qu'on discute aussi de Florian Jacquet, parce que lui, c'en est un autre qui fait énormément écarquiller les yeux. Et hier, je l'ai même trouvé meilleur que samedi. Combatif. Chaque présence où Florian Jacquet était sur la glace, là, il patinait, il se défonçait. Intense en échec avant, frappe tout ce qui bouge.
5: Dérangeant aussi.
4: Dérangeant. Tu sais, les gars entre les sifflets sont en train de se chamailler avec lui. C'est exactement ce que tu recherches sur un quatrième trio. Rien contre Alex Texier qui a bien paru, là. J'enlève absolument rien contre Alex Texier. Mais si vous vous dites dans un monde idéal, dans une équipe de la LNH, là, est-ce que tu préfères avoir un gars dans le moule de Florian Jacquet sur une 4 ou est-ce que tu préfères avoir un gars dans le moule d'Alexandre Texier? Ben, pour moi, poser la question, c'est y répondre.
5: Je trouve qu'on n'en parle pas assez aussi, Oli. Florian Jacquet, hier, on l'a fait jouer au centre. et il a très bien paru au centre. En haut de 60% au cercle des mises en jeu, Florian Jacquaille.
0: Ça, c'est un excellent point de
5: ta c'est
0: porte.
5: De la
0: La polyvalence.
5: Polyvalence, merci, Oli.
0: La polyvalence. C'est de la polyvalence, t'as
5: raison. Mais c'est vrai, on n'en parle pas.
0: Peut jouer à l'aile.
5: Tu peux le déplacer un peu partout dans la formation. Ça aussi, on n'en parle pas assez. Et ça a commencé aussi à Laval. Il y avait des répétitions dans les dernières années à Laval à la position de joueur de centre. Et hier, il a très bien fait aussi à cette position-là. Alors qu'on se pose des questions sur toutes sortes d'attaquants, est-ce qu'ils peuvent jouer au centre ou à l'aile, il a très bien fait dans la position de joueur de centre hier.
0: On lui a donné aussi des opportunités de se faire valoir, surtout samedi, là, mais en infériorité numérique. Ça montre que, hey, on donne des occasions et lui, il est capable de les saisir. Puis tu sais, regardez juste que les Hurricanes, la LNH, c'est une ligue de copieurs. Quand une équipe fait de quoi puis gagne la coupe d'une certaine façon, tout le monde veut faire comme eux.
5: Tu veux copier.
0: Ben, les Hurricanes de la Caroline, ils viennent de gagner la coupe. C'est le nouveau modèle. C'était quoi le quatrième trio des Hurricanes? Ben, t'avais des Martinook, t'avais des William Carrier.
5: Exact.
0: Des gars qui... C'est pas des toughs qui se battent, mais c'est des gars qui sont capables de brasser la cabane de l'autre bord.
5: Ah, puis sont difficiles à jouer contre.
0: Fait que si jamais...
5: Vraiment
0: c'est
5: difficile.
0: Ça, sont difficiles, difficiles à affronter.
5: Les batailles à un contre un sont très difficiles contre des gars comme ça. William Carrier, quand il arrive en fond de territoire, pour aller chercher la rondelle, puis il a des bonnes chances d'aller la chercher parce que c'est un gars qui met énormément d'échecs avant puis qui est bon dans les duels à un contre un. Alors, c'est ça que le Canadien doit avoir comme identité aussi. Tu veux pas copier nécessairement, mais un gars comme Josh Anderson, c'est un train. Si t'as Josh Anderson sur un quatrième trio, t'as un gars comme Florian Jacquet, par exemple.
0: Puis un Philippe Dano,
5: disons. Un Philippe Dano qui est bon au cercle des mises en jeu.
0: Mais là, t'as un quatrième trio parfait, selon moi.
5: Qui est très bon.
0: C'est un quatrième trio, là, que bien des équipes enverraient parce que Jacquet et Anderson lèvent la tête quand ils sont sur la glace parce que ça va frapper. Et Philippe Dano, on le sait, hyper responsable défensivement, excellent au cercle des mises au jeu, un des meilleurs centres défensifs de la Ligue encore à ce statut de sa carrière, même s'il a un peu ralenti, ça reste que c'est un des meilleurs dans cette catégorie-là.
5: Et autre chose en terminant là-dessus, Florian Jacquet hier jouait avec deux joueurs qui vont commencer la saison avec le Rocket de Laval. Brett Bérard,
0: oui,
5: et Sacha Pastouyov. De commencer la saison avec deux gars comme ça, à position de joueur de centre, et obtenir autant de temps en territoire offensif. Parce que quand Florian Jacquet était sur la patinoire, une grande partie du temps quand même, le Canadien réussit à s'installer en territoire offensif. Et il a fait mieux paraître, à mon avis, ses deux ailiers.
0: Ben, notamment sur le but de Jaden Struble.
5: 100%.
0: Je pense pas que Jacquet a récolté de points sur ce jeu-là.
5: Non, mais c'est
0: ça commence parce que c'est le premier qui met de la pression.
5: Sur Martin Palot.

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16: 18h16 dans la game. On est environ aux deux tiers. Ben, 3 matchs sur 5 du calendrier préparatoire du Canadien ont été joués. Les luttes au camp. Quel est l'état des forces? Où est-ce qu'on en est avec les différentes batailles? On va faire le tour de tout ça. On commence avec la question qui était sur toutes les lèvres FX avant que le camp commence. Qui va être le deuxième centre du Canadien? C'est une lutte qui se dessinait pour être à deux, entre Oliver Kapanen ou Alex Newhook. Et là, on est 2-2. Ça fait 2 fois que c'est Kapanen qui a obtenu cette chance-là. Visiblement, exact. C'est lui qui va entamer l'année comme deuxième centre de l'équipe.
17: On va commencer la saison avec un deuxième trio, Slav, Kapanen et Demidov. J'ai pas de problème avec ça. Oli, dans l'optique où Kapanen, l'an dernier, on l'a utilisé à cette position-là. Il a été très bon avec Demidov dès le début de la saison. Il y avait une belle chimie entre les deux. Quand t'as ajouté Slav à ça, c'était encore meilleur pour ce deuxième trio-là. On obtenait énormément de chances de marquer à 5 contre 5. Je pense que c'est un bon deuxième trio pour le Canadien. Il sera pas jumelé contre les meilleurs éléments.

0: adverse. Slav va se faire valoir, même chose pour Demidov. Et je pense que Kapanen, c'est le bon ajout à ces deux joueurs-là, la position de joueur de centre. Tu veux un gars intelligent sur la glace, qui connaît bien la position, qui est bon au cercle des mises en jeu. Dans cette optique-là, je suis d'accord à ce qu'on commence la saison avec Kapanen.
1: Je voyais des gens mettre leur formation projetée au jeu, pas plus tard qu'aujourd'hui, là, sur les réseaux sociaux. Et j'en voyais encore, peut-être espérer, que ce soit Alex Newhook qui obtienne cette chance-là sur le deuxième trio. Moi, je vais être honnête, là, je suis bien à l'aise que ce soit Oliver Kapanen. Clairement, il y a une chimie avec les deux autres. D'avoir un droitier aussi dans la gang, c'est important.
0: Aussi, ouais.
1: Puis Oliver Kapanen, tu lui donnes cette chance-là. Et si en début de saison, il n'est pas capable de la saisir, là, tu peux y aller avec ton plan B, à la limite, Alex Newhook. Mais donne-y au moins cette chance-là. Là. C'est un jeune qui a du talent, qui est rempli de promesses. Il a frappé un mur l'an passé.
0: Exact.
1: Mais la chimie, là, c'est quelque chose d'indéniable. C'est quelque chose qu'on peut pas quantifier, mais tu peux pas le nier qu'il y en a une avec Ivan Nemidov et qu'Ivan Nemidov joue mieux avec Oliver Kapanen qu'avec n'importe quel autre centre du Canadien jusqu'à maintenant.
0: Ouais, puis je pense qu'avec un court camp d'entraînement aussi, t'as pas beaucoup de répétitions. Je pense que c'est bon d'y aller avec de l'acquis. Et ce trio-là a été le deuxième trio le plus utilisé par Martin Saint-Louis la saison dernière. On les a vus beaucoup ensemble. Quand Slav était pas sur le premier, il était automatiquement sur le deuxième.
2: Ouais.
0: Ils ont eu beaucoup de répétitions ensemble. Et quand tu veux y aller avec de l'acquis parce que le camp d'entraînement est plus court, ben moi, j'irais avec ça pour le deuxième trio.
1: Maintenant, 12-13e attaquant, on était comme pas trop sûr. Ça va être qui le dernier? C'est qui va être celui qui va être laissé de côté? J'ai mis une couple de noms dans cette liste-là. Évidemment, Kirby Dach, Alexandre Texier, parce qu'ils ont des contrats LNH. Est-ce que Florian Jacky ou Owen Beck allait être capable de brouiller les cartes? Peut-être même un Brett Berard qui a joué dans la LNH par moment avec les Rangers l'an passé, ou encore Sacha Postouyov qui a été acquis dans la transaction en retour de Sean Farrell. En date d'aujourd'hui, là, selon toi, qui mérite le plus d'être le 12e et qui mérite le plus d'être le 13e? Je te demande pas pour ta prédiction
0: non,
1: de
0: mais
1: ça va
0: mérite,
1: être qui?
0: T'as dit mérite.
1: Qui mérite le plus d'être le 12e et qui mérite le plus d'être le 13e?
0: Au mérite, c'est facile. C'est Florian Jacky et Alex Texier. Si on y va uniquement au mérite.
1: Ouais.
0: Texier, on n'en parle pas beaucoup parce que Florian Jacky a été très, très bon dans le match hier, mais Texier aussi a été très bon. Et tu vois que Texier, il prend pas sa place pour acquis.
1: Non.
0: Contrairement à Kirby Dach, par exemple, où tu vois pas d'intensité, tu vois pas utiliser son corps. Dans un rôle de troisième ou quatrième trio, aussi, je préfère avoir un gars comme le Tex qu'un gars comme Kirby Dach.
1: Ouais.
0: Je trouve qu'il répond beaucoup plus à cette identité-là que tu veux sur tes deux derniers trios. Et Florian Jacky, si tu y vas au mérite, Oli, il est là dans ta formation pour commencer la saison.
1: Absolument.
0: T'as pas le choix, il est là. À ce moment-là, tu fais quoi avec tes troisième, quatrième trios? Est-ce que ton quatrième trio, c'est son niveau au mérite seulement, là? Est-ce que c'est Anderson, Dano, Jacky et ton troisième trio, c'est Newhook, Evans, Bolduc, ton 13e, c'est Texier. Ça a du sens quand même, mais Kirby Dach tombe comme 14e attaquant, mettons, là. Mais ça, c'est uniquement au mérite. Il y a sa place là. Je suis désolé, mais il y a sa place là.
1: Est-ce que Bartcombe, Martin Saint-Louis et Kent Hughes vont vouloir. Est-ce que Martin Saint-Louis va vouloir? Est-ce que Kent Hughes va vouloir? Ça, ce sont deux réponses qui sont différentes. Ça va être à suivre. Je veux qu'on réponde à cette question-là dans un instant, mais on poursuit. 5-6e défenseur. Il y avait 4 gars. Arber Jacky, Jaden Struble, Adam Engstrom et David Reinbacher. On en a parlé plus tôt à l'émission. David Reinbacher, pour le moment. Et parmi les trois autres, par défaut, j'irai avec Arber Jacky. Mais c'est pas comme si autant lui que Struble
0: exact.
1: Ont été hyper impressionnants jusqu'à maintenant. Là. T'sais, je dirais ça. Mais si tu me dis que, regarde, premier match contre les Maple Leafs, c'est Struble qui est là à la place de Jacky. Je tombe pas en bas de ma chaise.
0: Je déchire pas ma chemise.
1: Non, j'écarte Adam Engstrom parce que il m'a moins écarquillé les yeux que David Reinbacher. J'ai pas l'impression que il est aussi impressionnant sur la patinoire. Mais Jacky Struble en ce moment, c'est un peu du pareil au même. Moi, je favoriserais Jacky. Favoriserais Arber Jacky parce qu'il est plus gros. Le facteur intimidation et tout ça. Mais après ça, c'est dur à prédire ce que Martin Saint-Louis va vouloir.
0: Je sais que l'an dernier, c'était très circonstanciel parce que on préférait voir Struble à la droite d'un gars comme Lane Hutson. On préférait que ce soit lui le compagnon de trio de Hutson. Alors, Jacky a eu beaucoup plus de répétitions avec Carrier la saison dernière. On a souvent vu cette troisième paire de défense-là.
1: Deuxième gardien de but FX.
0: Mais je commence quand même avec les mêmes paires de défense que toi.
1: Deuxième gardien. Évidemment, Dobesch numéro 1. Deuxième, Fowler ou Montembeau. Là, pour le moment, Fowler a joué un demi-match samedi, il a accordé un but. Montembeau a joué un demi-match samedi, n'a pas accordé de but. Hier, il en a accordé un sur le premier tir, il s'est ressaisi quand même par la suite. sur la glace, c'est dur de donner l'avantage à quelqu'un. Je te pose une question. Parce que ça vient de... Je viens de penser à ça. Puis c'est pas quelque chose sur lequel on s'est attardé. Hier, le Canadien a pris la décision d'envoyer Dobesch et Montembeault à Trois-Rivières. C'est pas Fowler qui a fait le voyage. Pas à la place de Montembeault, parce qu'il vient de la place. Je pense que c'est assez logique.
0: Exact.
1: Mais on n'a pas envoyé Fowler et Montembeault. Est-ce qu'il y a quelque chose à lire, à déduire à travers tout ça, selon toi?
0: Je pense que tu voulais donner la moitié du match à ton numéro 1.
1: Pour numéro 1, c'est game dans le corps.
0: Exactement. Plus de répétitions encore. Il va en avoir encore samedi, mais tu voulais qu'il y ait un maximum de répétitions avant le début de la saison. Et Montembeault, je le vois uniquement parce que c'est un gars de la place. Puis pour Samuel Montembeault, c'est important de jouer ce match-là. Tout comme Zachary Bolduc, c'est pour cette raison-là que Zachary Bolduc. Et parce qu'il y a des choses à prouver, là, Zachary Bolduc, mais pour cette raison-là aussi qui était là pour ce match-là à Trois-Rivières. Pour moi, ça, il n'y a pas vraiment de lien à faire entre la situation des gardiens de but. Tu voulais donner plus de répétitions à ton numéro 1, mais ça serait plus là que ce
1: parce
0: soit fort.
1: Parce que t'as raison qu'à Mané...
0: Montembeault en disant qu'il y a une lutte, mais...
1: Dobesch, ça va être ton numéro 1. C'est lui qui va avoir le plus de matchs pour commencer l'année.
0: C'est lui mardi prochain.
1: Ouais, ça va être lui mardi. Tu veux lui donner des reps, là.
0: Ouais.
1: Parce que si... Tu veux pas qu'il arrive nécessairement trop à froid. Tu veux lui donner le plus de répétitions possible. Puis je suis d'accord avec ta lecture aussi d'envoyer Montembeault là-bas parce que, bon, c'est un gars de la place et tout. Puis avec les performances ou le... T'sais, pas de contre-performance, t'as pas de gardien qui a accordé 4 buts en une période.
0: Tu sais, je te pose la question inverse, Oli, là. Ouais. Parce que je la trouve très pertinente. Samedi dernier, à Montréal, les deux gardiens de but, Dobesch et Fowler. À Toronto.
1: Avec l'équipe A.
0: Avec l'équipe A.
1: À Toronto, avec l'équipe B, c'était Samuel Montembeault. Alors, est-ce qu'on peut
0: Est-ce que tu lis quelque chose un peu plus là-dedans ou pour toi, tu te dis juste, ben, regarde. Devant les partisans, on a amené les deux gardiens qui ont été là à la toute fin de des séries éliminatoires. C'était nos gardiens 1 et 2. Alors, on les amène devant les partisans. Montembeault aurait pu aussi être le gardien, là.
1: OK, prenons tout ça en compte, OK, fixe.
0: À Montréal.
1: Parce que là, vous aurez compris, on essaie de lire parce qu'il y a une décision, visiblement...
0: Exact, qui va être à prendre.
1: Qui va être à prendre et qui ne sera pas facile pour le Canadien. À partir de dimanche, 17h, tu vas avoir une limite de 23 joueurs dans ton alignement. En ce moment, le Canadien a 13 attaquants avec des contrats LNH.
0: Ouais.
1: Donc, de Suzuki jusqu'à Texier puis Dak. Ils ont 6 défenseurs avec des contrats LNH. J'inclus évidemment Jacka et Struble. J'exclus Kaden Gooley pour le moment parce qu'il va être sur la liste des blessés. Donc là, on est à 13 plus 6. Ça fait 19.
0: Ouais.
1: Kent Hughes a dit « Je vais commencer l'année avec 2 gardiens de but ». Puis regarde, chez les défenseurs, je vais ajouter aussi Ryan Backer, 7. Fait que là, on est rendu à 20. 2 gardiens de but. Ça veut donc dire qu'en théorie, tu pourrais avoir de la place pour un Florian Jacky. Mais si Florian Jacky est là...
0: Tu peux uniquement avoir 2 gardiens de but. Mais c'est ce qui avait été véhiculé par Kent Hughes lors du tournoi de golf. Que tu commencerais la saison à 2.
1: Donc, il y a un peu une...
0: Mais si jamais tu décides de te rétracter et de dire, tu sais quoi, je vais commencer à 3 gardiens de but... Ce qui m'étonnerait énormément, Ali. Je pense qu'on veut pas aller là, un ménage à 3. Avoir un ménage à 3 alors que t'as un gars comme Samuel Montembeault qui mange du popcorn sur la galerie de presse puis il voit pas de match, je pense pas que c'est ce que le Canadien veut faire. Si tu commences la saison à 2, ben dans ce cas-ci, il y a une place pour un 14e attaquant. Mais faut que Florian Jacky voit des minutes, Ali. Tu vas pas avoir Florian Jacky pour ne pas le faire jouer. Tant qu'il y a ça, envoie-le chez
1: Laval,
0: de Laval.
1: C'est un jeune, tu veux qu'il joue.
0: Des répétitions.
1: Exactement. Et il n'a pas à passer par le ballotage. Moi, je veux y aller au mérite. T'sais, pour moi, le Canadien, t'es plus en reconstruction, t'es plus en mode on veut développer, on veut faire des faveurs, si ça. À partir du match numéro 1 jusqu'au match 84, tu veux avoir la meilleure équipe possible sur la patinoire. Parce que t'espères gagner ta division, t'espères aller chercher l'avantage de la glace. Ils en ont parlé au tournoi de golf la semaine passée. Ils veulent avoir les séries à la maison, avoir l'avantage de la glace pour faire le plus long bout de chemin possible en séries éliminatoires. Ben, si on y va au mérite, je suis désolé, là, mais les deux gardiens doivent être Dobesch et Fowler et Florian Jacky doivent faire partie de tes attaquants. Est-ce que ça veut dire que tu soumets un Samuel Montembeault au ballottage si t'es pas capable de trouver un partenaire d'échange? Est-ce que ça veut dire, à la limite, que tu soumets un Kirby Dach au ballottage si tu trouves pas un partenaire d'échange? Oui, mais le Canadien le fera jamais. Parce que c'est pas dans l'approche de Kent Hughes. Il ne veut pas perdre de valeur. Il ne veut pas perdre de joueurs pour rien.
0: Pour absolument rien.
1: Puis je le sais que ça vous surprendrait peut-être, là. Mais si Kirby Dach est placé au ballottage, il va être réclamé tout de suite. Parce qu'il y a des équipes qui ont l'espace sous la masse, puis ils ont le potentiel, puis c'est ça.
0: Mais en même temps, ça perdrait pour rien. Temps, mettons, là. Je sais que ça arrivera pas, là. Ça te ferait-tu, pas de la peine, mais, tu sais, Kirby Dach qui part au ballottage, là, qui est réclamé par une autre équipe de la Ligue nationale, là. Ça change, tu sais, au final, là. T'aurais eu quoi pour? T'aurais été chercher quoi pour?
1: Ben, c'est ça l'affaire aussi.
0: Puis là, en ce moment, comment tu veux monter sa valeur? Je sais qu'il peut avoir des blessés en début de saison, c'est ce que tu vas me dire, mais comment tu peux augmenter sa valeur sur un troisième ou un quatrième trio à un gars comme Kirby Dach? Comment sa valeur va monter en jouant sur un trio comme ça?
1: Ben, c'est ça l'affaire. C'est pas un gars de 4, Kirby Dach. Puis c'est pas en jouant des matchs comme il a joué hier qu'il va réussir à remonter sa valeur.
0: Moi, là, j'ai plein d'idées d'options, là, plein de gars là, que je mets sur mon top 6 en cas de blessure bien avant Kirby Dach dans cette équipe-là.
1: Puis je vais faire le même argument pour Samuel Montembeau. Visiblement, le Canadien a essayé d'échanger Samuel Montembeau cet été. Là. Ça semble être assez clair. S'il n'y a aucune équipe qui a fait son acquisition, y en a-tu vraiment une qui va le réclamer au ballottage? Parce qu'on le sait que souvent, les équipes vont essayer d'y aller d'une transaction à la place d'y aller au ballottage pour peut-être échanger un joueur de ton effectif pour avoir moins d'impact sur la masse salariale, pour peut-être avoir une retenue de salaire à travers tout ça. Fait qu'est-ce qu'il va gagner de la valeur? T'sais, est-ce qu'il va absolument être pris si jamais il est soumis au ballottage?
0: Non, je pense que oui.
1: Ouais, ça, on s'estime là-dessus depuis le début de la semaine. Moi, si je suis dans la peau des dirigeants du Canadien, là, Jack Eye commence en haut, tout comme Jacob Fowler, puis regarde, Samuel Montembeau, tu l'enverras au ballottage, tu prends ce risque-là, et de toute façon, Kapo Kakkonen, c'est une excellente option comme troisième gardien.
0: Est-ce que le Canadien, je te lance ça, là. Ça se peut que je fasse patate. Là.
1: OK.
0: Est-ce que le Canadien voudrait pas imiter un modèle comme celui des Pingouins la saison dernière, où, après une saison vraiment compliquée pour Tristan Jarry, il a commencé l'année avec les Pingouins, après 14 matchs, 909 de pourcentage d'efficacité, ouais. Moins de buts alloués de 2.66, t'as réussi à shipper à Edmonton, et là-dedans, t'as été chercher un gars comme Brett Kulak. Est-ce que c'est ce que tu vises dans une transaction comme celle-là? Est-ce que tu vises à ce que... Mais là, tu vas me dire, Montembeau n'aura pas autant de départs que Tristan Jarry l'an dernier.
1: Ouais.
0: Ça se peut. Mais est-ce que c'est ça que tu vises?
1: Et je vais aussi te répondre en disant,
0: avec Montembeau?
1: Est-ce que les attentes au début de la saison dernière à Pittsburgh sont les mêmes attentes qu'à Montréal en ce moment?
0: T'as raison.
1: Non, Pittsburgh espérait peut-être faire les séries.
0: Mais ça finalement, ils les ont fait quand même.
1: Finalement, ils les ont fait quand même.
0: Surprenamment, mais...
1: C'est un bon point que t'apportes.
0: Est-ce que la stratégie, c'est d'envoyer un Jacob Fowler dans la Ligue américaine, partager le travail,
1: Mais quel message est-ce que tu envoies à Jacob Fowler si tu l'envoies dans la Ligue américaine? Parce que l'an passé, au printemps, tu lui as envoyé le message « Hey, on croit en toi, puis on croit tellement en toi qu'on veut même pas que tu joues. On préfère que tu joues pas, mais que tu vives les séries à Montréal, puis que tu sois le numéro 2, puis qu'au pire, s'il arrive de quoi à Debèche, ben tu vas jouer. Mais on préfère que tu joues pas à Montréal, que même si on le sait que t'es le jeune gardien de l'avenir de l'équipe et que t'as énormément de potentiel, on veut pas que tu joues à Laval. Mais là, aujourd'hui, parce qu'on espère peut-être obtenir de la valeur pour Samuel Montembeau, on va te renvoyer faire du bus dans la Ligue américaine puis te taper du 6 heures pour aller à Hartford puis aller à Belleville. Puis quel message est-ce qu'on enverrait à ce jeune-là qui est rempli de promesses?
0: On enverrait le message qu'en ce moment, il n'y a pas... encore énormément d'expérience, autant Ligue américaine que Ligue nationale. Dans tous les cas, Ali, moi, je pense que c'est un gardien de la Ligue nationale dès maintenant, Jacob Fowler.
1: Il l'a montré l'an passé.
0: Et l'an dernier, si Debèche se blessait, il était numéro 2 parce que c'est lui qui t'inspirait le plus confiance devant le filet, devant Samuel Montembeau. Sauf que là, en ce moment, t'es dans une impasse. Je sais pas quoi te dire, Ali, là.
1: Dans un monde idéal, on s'entend tous que dans un monde idéal... il y aurait une transaction. T'sais, que ce soit pour Montembeau ou pour Kirby Dach. C'est juste que si t'as pas eu de transaction au 22 septembre, tu vas-tu vraiment en avoir une d'ici dimanche? Je suis pas si sûr que ça. Bref, les prochains jours vont être déterminants et c'est pas une décision facile. Les questions qu'on se pose en ce moment, ils se posent les mêmes ou ils ont peut-être déjà une idée. Enfin, j'ose espérer qu'ils ont déjà une idée de ce qu'ils vont faire. Mais c'est une bonne nouvelle à travers tout ça que t'as des jeunes qui t'ont forcé la main. Parce qu'on aurait pu aussi se retrouver dans un scénario où là, Ryan Backer, ça fait pas le travail. Puis t'es pris pour commencer avec Jack Eye et Struble dans ton top 6.
0: On aurait vu les mêmes frères de défense que l'an dernier quand Kaelin Goulet s'est blessé.
1: Et là, Florian Jack Eye non plus, il n'impressionne pas tant que ça. Puis là, t'as soit un Dak ou soit un Texier qui est assuré de commencer l'année. Ce qui serait un peu moins souhaitable. Mais là, heureusement, t'as des jeunes qui sont en train de forcer la main à l'organisation. On va prendre une pause et au retour, justement, parlons-en de Kirby Dak. Qu'est-ce qui se passe avec lui? Quand est-ce qu'il va comprendre le message? Gilbert Delorme en avait long à dire. Il était vraiment pas content. Ça vaut la peine de rester pour écouter sa réaction. Et je veux qu'on écoute tout de suite après. Restez là.
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1: Ça a brassé pas mal sur les ondes de BPM Sport aujourd'hui, évidemment, lendemain de match. Ça brasse toujours et surtout dans le club du matin. Gilbert Delorme avait notamment ceci à dire par rapport à Kirby Dak.
12: Coupe les ponts! Ça fait plus affaire! Coupe les ponts! Kirby, arrête d'arrêter de tourner autour du pot, mettre du crémage! Ça marche pas! Coupe les ponts! Qu'est-ce qu'il t'a montré hier, Kirby Dak?
13: Rien. Il y a eu une chance de marquer
12: dans la
13: classe.
12: Florian Jacquet, c'était bon hier?
13: T'es super bon.
12: C'était bon? Le forecheck, puis tout, le premier but, le but... Ben non, mais tu sais, ça a été de même toute la veillée. Toute la veillée. Tandis que l'autre, ben... Go through the motions, comme on dit en anglais.
13: Il n'y a aucune espèce de sentiment.
12: Ben, regarde, là. Soyez honnêtes, les dirigeants du Canadien, là. Kirby Dak, mérite-tu un poste pour jouer avec le Canadien opening day?
13: Non.
12: Bon!
1: Kirby Dak en est à sa 8e saison dans la NH, là. Plusieurs diraient que t'es essentiellement un vétéran, là. T'as l'expérience d'un vétéran. Qu'est-ce qu'il comprend pas? Il sait que sa place n'est pas acquise dans l'alignement. Contre toute attente, le club a décidé de te donner une 5e et dernière chance. C'est une année de contrat pour lui. Si ça se passe pas bien à Montréal, il va devenir agent libre, libre comme l'air. Puis si ça continue de même, il n'y a pas mêlé une équipe qui vont se pitcher pour essayer de signer Kirby Dak le 1er juillet 2027. Il est en train de jouer son avenir dans la LNH. C'est pas normal qu'il ait l'air d'un touriste sur la glace dans les matchs pré-saison, alors que t'as des Florian Jack Eye et d'Alexandre Texier qui, eux, ont compris le message.
0: Tu sais, je peux comprendre pour un gars comme Florian Jack Eye. Ah, tu te dis, là, mettons, Kirby Dak, là, tu peux t'identifier un gars comme Alex Texier pour une place dans la formation. Alex Texier donne autant, et d'un autre côté, toi, tu donnes absolument rien. Tu sais, Florian Jack Eye, c'est normal, c'est un gars... qui a joué plus souvent qu'autrement dans la Ligue américaine depuis le début de sa carrière, puis c'est tout à fait normal, puis c'est un jeune, il est affamé et tout ça, mais tu vois un gars comme le Tex à côté de toi, là, que lui va se battre ex aequo à toi là, pour une place dans la formation, lui, il en donne plus, toi, t'en donnes pas. Sérieux, Oli? Ça se voit dans le temps d'utilisation, ça se voit dans la manière aussi qu'on gère Kirby Doc. Oui, bon, évidemment, il a été devant un arbitre parce qu'il était pas d'accord sur un volet, deux volets. Je pense que le Canadien lui offrait deux volets. Il voulait un volet seulement dans la Ligue nationale s'il était sumo au balotage. Déjà là, à la base, ben regarde, c'est pas beaucoup de confiance que t'as nécessairement en toi, mais je comprends pourquoi tu le fais. Son temps d'utilisation depuis qu'il est avec le Canadien, première année, 18-30, deuxième année, 15-40, l'an dernier, 13-39, puis là, en ce moment, s'il est ton 12e, 13e attaquant, il jouera pas tant, là. Il va jouer quoi? 11 minutes?
1: Je regarde les dernières mensurations du Canadien, okay, qui ont publié pour leur camp. Kirby Doc, il est listé à 6 pieds 4, 221 livres. Florian Jacquet est 6 pieds 4, 215 livres. Les deux, ils ont le même gabarit. Pourquoi est-ce que tu peux pas jouer comme ça, toi aussi? Pourquoi est-ce que Kirby Doc est pas capable de frapper, d'être agressif, d'avoir du chien? Il n'y a pas de place sur lui sur le top 6. Comment est-ce que tu peux te faire valoir sur le troisième ou le quatrième trio? Ben justement, en te rendant utile de d'autres façons. On n'a pas nécessairement besoin que tu marques 50 buts par année. Mais fais sentir ta présence physiquement. Patine, sois intense en échec avant. Il n'y a rien de tout ça. C'est pas normal qu'un joueur dont la place est aussi précaire dans la formation, on dirait qu'il prend sa place pour acquis. C'est pas normal.
0: Puis pour ceux qui disent « Ouais, mais il a pas été repêché pour ses habiletés-là », il y en a plein des joueurs dans la Ligue nationale qui sont en mesure de changer leur manière d'évoluer parce que c'est le mandat qu'on te donne en début de saison. Un gars comme Alex Newhook, là, de jouer en des avantages numériques, je sais pas à quel point il a fait ça avant tant que ça, mais là, l'an dernier, le mandat, c'était de faire jouer en des avantages numériques. As-tu relevé le défi? La réponse, c'est oui. Un gars comme Mike Madison, qui était sa première vague d'avantages numériques à Montréal, finalement, tranquillement, pas vite, bon, on l'a descendu sa deuxième vague parce qu'un gars comme Lane Hudson poussait par la suite, avait beaucoup plus de missions défensives. Il les a exécutés avec brio. Il est pas capable d'avoir un rôle sur un troisième ou un quatrième trio, Oli. Puis c'est pas parce qu'il a pas les outils pour le faire.
1: T'sais, je vais prendre un exemple. Ryan Poehling. Okay? Ryan Poehling, choix de premier tour du Canadien, fait bien dans l'NCAA, domine au Mondial Junior. Lui, il débarque dans la LNH, là, puis il espère devenir un joueur top 6. Puis finalement, ça débloque jamais à Montréal. Il n'est pas capable de saisir ses occasions. Il passe à Pittsburgh, à Philadelphie. Là, il est rendu à Anaheim. Mais à un moment donné, Ryan Poehling, il y a une switch qui a flippé dans sa tête. Il a compris qu'il ne jouera jamais sur un top 6 dans la LNH. Il s'est dit, comment est-ce que je peux me rendre utile autrement? Ben, je vais devenir un joueur extrêmement fiable, efficace au cercle des mises au jeu, et il a été récompensé avec un joli contrat, un peu moins de 4 millions de dollars par année, et c'est un des bons 3-4e centres de la LNH maintenant, Ryan Poehling.
0: Un autre exemple, un choix de fin de première ronde du Canadien à l'époque, Michael McCarron.
1: Non, t'as raison.
0: Quand Michael McCarron a été repêché, là, tu le sentais que c'était pour l'aspect physique et tout ça, mais Michael McCarron, quand t'es repêché en fin de première ronde, Ali, là, c'est parce que tu considères que tu veux jouer sur un top 6 à long terme au sein de l'organisation. C'est pas pour jouer sur un trio de profondeur. Michael McCarron a été très bien récompensé. Là, en ce moment, là, il fait beaucoup d'argent sur un trio de profondeur. Puis je te dis pas que je le prendrai à mon équipe demain matin, Michael McCarron, mais ce sont des joueurs qui ont su se réinventer et qui avaient le physique de l'emploi pour le faire.
1: Il répondra jamais aux attentes d'un troisième au total. Mais peux-tu au moins se trouver une utilité dans la LNH?
0: Une identité dans la LNH.
1: Si ça continue de même, là, il va-tu encore être dans la Ligue dans 5 ans? T'sais, est-ce qu'il va être capable de se trouver une niche au sein d'une équipe? Pas s'il continue avec cette attitude-là. Pas s'il continue avec cette mentalité-là. Kirby Doc va devoir se réinventer. Et si c'est pas à Montréal, il est mieux de le comprendre rapidement. Parce qu'à un moment donné, il va peut-être se réveiller puis il n'aura plus ces chances-là d'évoluer dans la LNH. Peut-être qu'on a le temps de les entendre rapidement. Ivan Nemidov va faire combien cette année? 63 points l'an passé. Ben, ça s'est chamaillé pas mal dans le club du matin. Renaud Lavoie a une opinion. Les deux, Anthony, en a une autre. Voici ce qu'ils avaient à dire.
4: Hey, Nemidov, là, mettons, là, parce que là, tu nous dis qu'il faut qu'il sorte de sa coquille, puis il a quand même fait 63 points. C'est quoi une projection réaliste pour toi cette saison, en termes de points?
14: 70?
4: Ah ouais. Okay, moi, je suis pas
0: il va en faire 15 de plus, Renaud.
4: Ouais, moi aussi, je pense qu'il va faire point
14: hey
4: par match.
14: Boy, les boys. Hey boy, OK, là, faites attention, là. Vous pensez que ça va à 85 points?
4: Ouais.
0: Oui.
4: Ah oh, oui. Ah oh, oui. Même,
0: hier, le match, là, je veux dire, c'est l'attaquant le plus menaçant du Canadien dans 60 minutes de jeu. C'est lui qui a eu le plus de chance.
14: Faut que tu finisses. Moi, c'est ça que je te dis.
0: Ouais.
4: Ah, ça
14: c'est ça
4: que
14: je te dis. Ouais. C'est vraiment pour ça que je te parle de sortir de sa coquille. Non, non, mais c'est pour ça que je te parle de sortir de sa coquille. Si ça va à 85 points, les gars, il est sorti de sa coquille. Il est plus que sorti de sa coquille, là. Il s'en va à un autre niveau. Moi, je vais prendre mon gaz égal, puis je vais dire, OK, ben, oui, mais j'ai besoin de l'avoir un peu plus.
1: Où est-ce que tu te situes dans ce débat-là, FX? Est-ce qu'Ivan Nemidov va prendre un pas de géant,
0: je trouve ça intéressant,
1: et devenir un joueur d'un point par match?
0: Parce que la question,
1: ça va être un pas un peu plus modéré, disons.
0: Parce que la question à la base, la question d'Anto, c'était réaliste. Est-ce que c'est si réaliste que ça de voir Ivan Nemidov faire une saison de 85 points?
1: C'est beaucoup, 85
0: points. C'est quand même
1: points
0: audacieux, comprends-tu? Parce que c'est sa deuxième année seulement dans la Ligue nationale. Je trouve qu'une cible réaliste pour un gars comme Ivan Nemidov, c'est possiblement 75 points. Ça, pour moi, c'est plus réaliste. Ouais. Maintenant, est-ce que ça veut dire que je pense qu'il va faire 75 points? Je pense qu'il peut en faire plus que 75. Je pense qu'il peut se situer aux alentours de 80. Mais réaliste, là, c'est de dire qu'il peut en faire 75, 70. Là. C'est pas nécessairement de penser qu'il va faire plus d'un point par match.
1: 85 points, l'an passé, ça te classe au 19e, 20e rang des meilleurs pointeurs de la LNH.
0: C'est fort.
1: C'est gros, là.
0: Mais là, t'as deux matchs de plus, mais
1: t'as
0: quand même.
1: T'as raison. Mais tu sais, Matt Boldy est amené 19e à 85, Alex DeBrincat 20e à 85, Artemi Panarin est amené 21e à 84. C'est beaucoup. Puis je pense qu'il y a le talent, puis un jour, là, 85 points, ça va être donné pour Ivan Nemidov. Moi, je me situe entre les deux camps, plus autour du 75, mais du moment où il a fait 70 points en vue de la prochaine saison, je vais être extrêmement satisfait parce que ça veut dire qu'il y aura eu progression dans le cas d'Ivan Nemidov.
0: Et je pense qu'il peut avoir encore un déclic dans son cas.
1: Absolument.
0: Il y a tout le talent du monde, mais il va avoir un déclic à un certain moment là où il va encore plus produire.
1: T'as entièrement raison. De sa courbe de progression, là, elle ne fait que commencer. Hey, on va prendre une pause et au retour, on poursuit le jeu qu'on a commencé hier. Sont-ils des prétendants ou ils font à semblant? On va nommer des équipes. Y ont-ils vraiment des chances de gagner de la Coupe Stanley ou c'est peut-être juste de la poudre aux yeux? On en parle après la pause.
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1: Prétendant ou fond à semblant, il y a bien des clubs qui espèrent gagner la coupe. Ils ont-tu vraiment des chances de le faire? Ben, on va analyser tout ça. Commençons donc avec peut-être le choix le plus populaire, les nouveaux vilains de la LNH. Les Panthers de la Floride, FX, en fait, je devrais dire tes Panthers de la Floride, sont-ils les prétendants ou ils font en semblant?
0: Arrête de niaiser, Oli, là.
1: Ah, pas
0: les Panthers sont prétendants. Si tu me dis que c'est pas une équipe de saison régulière, OK, je peux l'accepter, mais rendu en séries éliminatoires, ils ont l'équipe pour être prétendants et gagner la Coupe Stanley. J'ai pas le choix de te dire prétendant dans le cas des Panthers. Tout le monde est en santé en ce moment, t'as fait l'acquisition de Brady Tkachuk, ta défensive est encore meilleure, à mon avis. Il y a juste devant le filet, c'est un point d'interrogation, là, mais oui. Pour moi, t'es prétendant.
1: J'ai mes réserves face à cette équipe-là. J'en ai déjà parlé. Pour moi, ils sont vieux, ils sont maganés, mais c'est indéniable qu'avec tout le talent qu'ils ont réussi à accumuler, c'est la même équipe qui a gagné la Coupe il y a 2 ans. Ajoute à ça Brady Tkachuk, ajoute à ça Radko Gudas. On verra Jakob Markstrom. On verra aussi s'ils continuent à faire des acquisitions, mais je suis d'accord avec toi. Ils sont assurément à mettre dans cette catégorie-là. Je veux qu'on regarde une équipe qui est dans l'association de l'Ouest. Une équipe qui a connu une saison morte sous-estimée, selon moi. Le Mammoth de Utah. Sont-ils des prétendants ou est-ce qu'ils font ensemble?
0: Je pense qu'ils se rapprochent de plus en plus. L'an dernier, la progression de cette équipe-là est indéniable. C'est une bonne équipe qui mise sur des bons éléments. Sergachev est un vrai numéro 1. En attaque, Dylan Gunter, saison exceptionnelle l'an dernier. Clayton Keller, même chose. Je trouve qu'on n'en parle pas beaucoup. Logan Cooley va avoir une grosse saison, j'ai l'impression, cette année. Ils sont pas encore prétendants, mais sont vraiment pas loin. Ils ont acquis des vétérans aussi durant l'entre-saison. Ouais. Un gars comme Andersley, notamment.
1: Vince Trocheck aussi.
0: Ils sont pas loin d'être prétendants. Pour l'instant, j'ai pas le choix de te dire font assemblant parce qu'ils font partie d'une division qui est beaucoup trop forte, à mon avis. Mais sont pas loin, là.
1: Je dirais qu'ils sont à une acquisition de tomber dans cette catégorie-là. Est-ce que c'est un gardien de but? Là, on a pris une chance sur Sébastien Cossal, ancien choix de premier tour des Red Wings de Détroit. Karel Vejmelka est encore là. T'sais. Est-ce qu'ils vont se lancer dans le derby Connor Hellebuyck? On
0: entend
1: tout le temps des rumeurs.
0: Exact.
1: Chaque fois qu'il y a un joueur qui est sur le marché...
0: Ils sont dans les rumeurs.
1: Ils sont dans les rumeurs. Puis ils ont des choix, ils ont des jeunes, ils ont vraiment de quoi à donner.
0: Caleb Desnoyers, TJ Ginla aussi, il y en a des jeunes dans l'organigramme.
1: C'est ça. Pour moi, c'est... T'es à une acquisition, c'est peut-être que ce soit un défenseur, un ailier, un gardien, un centre, même, peu importe, là. Ils sont vraiment pas loin de cogner à la porte. Puis ce qui leur fait peut-être un peu mal, c'est qu'ils sont dans la division centrale, qui est une division qui est excessivement relevée, là. Je veux dire, t'as les Stars, t'as le Wild, puis t'as l'Avalanche.
0: Mais on est d'accord pour dire qu'ils sont rendus, pour le moment, au moins la quatrième et meilleure équipe de cette division-là.
1: Ouais. Puis je serais pas surpris qu'il termine dans le top 3 en saison régulière.
0: Aussi.
1: Écoute, là, t'en as du talent, là. Clayton Keller, Logan Cooley, Dylan Gunther, en défense Mihail Sergachev. Mackenzie Weegar, ça a été toute une acquisition à la date limite l'an passé. T'es allé chercher de bons vétérans qu'on a mentionnés. Nick Schmaltz, c'est un joueur qui est très sous-estimé. T'as une profondeur qui est intéressante aussi avec des Lawson Cross puis des Jack McBain. Non, j'aime beaucoup les chances de la troupe d'André Tourigny. Si c'est pas cette année, là, ça s'en vient.
0: On se rapproche.
1: Du Maverick de Utah. Une équipe dans leur division que je viens de mentionner, les Stars de Dallas. On dirait que c'est le même scénario qui se répète à chaque année chez les Stars de Dallas. Sur papier, c'est un alignement qui est fantastique, mais sont jamais capables d'y aller jusqu'au bout. Est-ce que pour toi...
0: T'as moins de profondeur un peu cette année aussi. Là, t'as perdu des éléments parce que avec le plafond salarial, c'est compliqué. Jim Neal a pas eu un été facile, je veux dire.
1: Vraiment pas.
0: Ça a été compliqué. Il y a eu une négociation de contrat avec Jason Robertson. La transaction avortée parce que Robertson ne voulait pas se joindre au Kraken de Seattle. Je sais pas dans quel état d'esprit on est en ce moment à Dallas. Et devant le filet, Oettinger a jamais été le gardien élite que t'espérais rendu en séries éliminatoires. Il y a beaucoup de points d'interrogation. Ce sont pas mes favoris là dans la division centrale. Ça reste une bonne équipe sur papier. T'as énormément de talent. Un gars comme Wyatt Johnston est rendu excellent dans cette ligue-là.
1: Un joueur très sous-estimé,
0: Wyatt
1: Johnston.
0: Très sous-estimé, qui a seulement 23 ans.
1: T'sais, on n'a pas le choix de les mettre dans les prétendants, mais j'ai quelques questions. Thomas Harley, là. Un des bons jeunes défenseurs de la Ligue. Il apprend cet été, je me fais échanger aux Blue Jackets pour Zach Werenski. Finalement, la transaction, elle a avorté. Comment est-ce qu'il va réagir? Est-ce qu'il est content de rester à Dallas, sachant qu'on a voulu l'échanger? Jason Robertson, sa situation contractuelle, c'est pas réglé, cette histoire-là. Il devient agent libre à la fin de l'année.
0: On a retardé
1: d'un an le dossier. Si on n'arrive pas à s'entendre avec lui au cours de l'hiver, est-ce qu'on va décider d'échanger Jason Robertson? Mine de rien, la fenêtre des Stars, je veux pas dire qu'elle commence à se fermer, mais pas aussi reluisante qu'elle l'était il y a quelques années à peine. Allons-y maintenant, pourquoi pas, là, parce qu'on n'a pas le choix, on est à Montréal, pareil. Canadiens de Montréal, est-ce qu'ils sont des prétendants ou est-ce qu'ils font à semblant FX?
0: Je pense qu'on peut les mettre dans la catégorie prétendant, le Canadien de Montréal, avec l'acquisition de Kreider en plus.
1: Et je vais te challenger.
0: Vas-y.
1: C'est quoi la différence entre le Canadien et le Mammouth?
0: Le Canadien est sur une plus grosse progression, je trouve, durant la dernière saison que la formation d'André Tourigny. Je trouve que devant le filet, le Canadien est plus solide aussi. T'as moins de points d'interrogation devant le filet. Je mets le cas, là, j'y enlève absolument rien. Mais y a-tu tant prouvé que c'est un gardien numéro un qui a ces chiffres-là dans la Ligue nationale? J'en doute. Dobesch l'a prouvé en fin de saison l'an dernier en séries éliminatoires.
1: Plus de talent élite à Montréal aussi, je dirais.
0: Beaucoup plus.
1: T'as pas de Lane Hudson à Utah. T'as pas de marqueur de 50.
0: Juste défensivement, je préfère la défensive du Canadien à celle d'André Tourigny. Après ça, offensivement, je trouve, comme tu l'as mentionné, qu'il y a plus de talent sur le top 6 en tant que tel. C'est là un peu la différence entre les deux équipes.
1: Parfait.
0: Le Canadien a prouvé aussi que...
1: Je suis d'accord avec toi.
0: Avec une saison de quoi l'an dernier? 106 points en saison régulière?
1: T'sais, ils sont peut-être pas dans la même catégorie que, disons, l'Avalanche, là. Mais dans le tiers de prétendants, ils sont peut-être juste en dessous. Dans la deuxième catégorie.
0: Exact.
1: En terminant, allons-y peut-être avec une équipe un peu champ gauche. On parle pas souvent d'eux, mais avec le talent qu'ils ont, pas le choix. Les Sharks de San Jose.
0: Ça s'en vient.
1: Ils ont un joueur top 5, peut-être même top 4 dans la ligue selon certains. Sont-ils les prétendants?
0: On n'a pas fait les séries depuis un long moment, mais là, tu vois qu'on commence à tourner le coin. Ils vont être en série l'année prochaine, les Sharks de San Jose, Oli. J'en suis persuadé. Je mettrai ma main au feu, à moins d'une blessure à un gars comme McLean Celebrini. Mm-hmm. Je les vois en séries éliminatoires. Prétendant, c'est un peu fort. Je peux pas qualifier une équipe de prétendante si elle n'a pas fait les séries depuis un long moment. Mais la progression est là. C'est une équipe qu'on va voir en série cette année. C'est une équipe qui va se développer. Ça se pourrait très bien aussi qu'on commence la prochaine saison, Ali. Puis je te dis déjà, tu sais quoi, il y a tellement de talent dans cette équipe-là. Je pense qu'on pourrait quasiment être déjà prétendant, mais pas cette année. Pour moi, c'est trop tôt encore pour parler des Sharks de San Jose. Mais on est vraiment dans la bonne direction. Je suis content de voir une équipe comme ça tourner le coin. Il y a eu des années où, tu sais, l'acquisition d'Eric Carlson, on s'est cherché énormément, ça n'a pas fonctionné. On a atteint tellement de finales de conférence, on a atteint une finale de la Coupe, on n'a pas gagné avec un noyau qui était assez solide. Là, on a tout mis à terre, on a tout revampé. Et là, en ce moment, je commence à trouver qu'on a été chercher des vétérans. Ça commence à se mettre en place, à San Jose.
1: Tu sais, à une certaine époque, les Pingouins ont gagné la Coupe avec un très jeune noyau. Même chose avec les Blackhawks. Mais on est peut-être encore à une année, disons, à San Jose. Où il manque peut-être une grosse acquisition. Tu sais, je donne un exemple. Mais si Connor Hellebuyck débarque avec cette équipe-là demain matin, là, mon discours change.
0: Ouais.
1: que pour moi, Ascara va pas encore prouver que c'est un vrai gardien numéro un de premier plan dans la ligue malgré tout le talent qu'il a. Mais tu sais, Crosby a gagné une coupe à quoi? À sa quatrième année dans la ligue? Ouais, à sa quatrième année. Patrick Kane en a gagné à sa troisième ou quatrième année aussi. C'est pas fou de se dire que d'ici deux ans, là, avec les...
0: Il y a tellement de talent là-bas.
1: Oui, puis ils sont allés chercher des bons vétérans quand même.
0: Du talent, ouais.
1: True Bunners, Tim Archment, Kiefer Sherwood, non, ça va être une bonne équipe pendant longtemps, les Sharks.
0: La différence avec les Canadiens, c'est que les Canadiens ont des gars comme Nick Suzuki et Cole Caulfield qui sont un peu plus vieux aussi en termes de joueurs talentueux. Les Sharks sont jeunes, et Will Smith, Macklin, Celebrini,
1: 25 ans versus 20 dans la LNH, il y a une grosse différence.
0: Ou 100%.
1: Mais bon, ça s'en vient du côté de San Jose.
0: Une belle équipe à suivre cette
1: saison. Équipe pendant très longtemps. Et d'après moi, ils vont faire les séries éliminatoires. Merci FX pour une autre belle émission.
0: Merci à toi.
1: Merci à tout le monde d'avoir été à l'écoute pour les auditeurs de BPM Sport. C'est le club du matin dès demain, 5h54. Et pour les gens qui nous écoutent sur O, c'est Lara Gonzalez demain à midi. Ça s'en vient, là. De plus en plus de finalités dans le code du Canadien. Ça bouge à travers la LNH. Et BPM Sport est le meilleur endroit pour écouter tout ça. Merci tout le monde.
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2: Ici Guy Lingen, voici nos informations au 95.5. La ville de Témiscouata-sur-le-Lac a dévoilé mardi sa vision stratégique 2026-2029 qui mise notamment sur la croissance économique et démographique, les infrastructures, l'habitation ainsi que le tourisme et le commerce. Le maire Christian Saint-Pierre se dit confiant notamment en raison de plusieurs projets résidentiels. Le préfet de la MRC de Rivière-du-Loup, Michel Lagacé, estime que les régions et particulièrement le Bas-Saint-Laurent occupent une place insuffisante dans la présente campagne électorale. Selon lui, les gouvernements successifs se présentent comme des gouvernements des régions, mais les résultats concrets tardent souvent à se faire sentir. Et les 5 candidats dans Rivière-du-Loup, Témiscouata-les-Basques seront réunis jeudi soir à Dégelis pour présenter leurs engagements et leurs priorités pour le Témiscouata. La rencontre débutera à 19h au Centre culturel Georges Deschênes de Dégelis. Plus de détails d'autres nouvelles, montémiscouata.com.

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2: Voici vos nouvelles, Arsenal Média. La ville de Témiscouata-sur-le-Lac a dévoilé hier sa vision stratégique 2026 à 2029, qui mise notamment sur la croissance économique et démographique, les infrastructures, l'habitation ainsi que le tourisme et le commerce. Le maire Christian Saint-Pierre se dit confiant, notamment en raison de plusieurs projets résidentiels. Un projet de 90 logements abordables doit être déposé prochainement, alors que des permis ont déjà été accordés pour près de 30 nouveaux logements. Le Centre d'action bénévole Région Témis souligne cette année son 35e anniversaire sous le thème « Ensemble pour mieux vous aider ». Né au début des années 1990 à la suite de la division du Centre d'action bénévole du Grand Portage, l'organisme a depuis contribué au maintien à domicile de personnes en situation de vulnérabilité dans le Témiscouata, ainsi qu'à Esprit-Saint et Trinité-des-Monts. Le préfet de la MRC de Rivière-du-Loup, Michel Lagacé, estime que les régions, et particulièrement le Bas-Saint-Laurent, occupent une place insuffisante dans la présente campagne électorale. Selon lui, les gouvernements successifs se présentent comme des gouvernements des régions, mais les résultats concrets tardent souvent à se faire sentir. Côté météo, ce soir, ciel dégagé avec une température autour de 8 degrés. Cette nuit, brumeux avec une température autour de 0 degré. Et demain, ensoleillé avec un mercure avoisinant les 15 degrés.